Mais si on enlève la peur, si on passe au-dessus, bah, à ce moment-là, on peut accéder à tout ce qu'on veut. En fait, si on s'aime, si on a confiance en soi, et si on respecte ce qu'on ressent à l'intérieur, eh ben, on peut avoir une vie super heureuse. Et c'est pas l'État, le voisin, les patrons, nos maris, nos enfants qui vont être responsables de notre bonheur ou de notre malheur. C'est juste nous, en fait. Et ça, c'est pas facile à faire comprendre. 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Mais en fait, ils sont juste malheureux à cause d'eux. Parce que ils ont pas encore décidé qu'ils pouvaient être heureux. Mais on peut décider d'être heureux. 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
1: Mais si on enlève la peur, si on passe au-dessus, bah, à ce moment-là, on peut accéder à tout ce qu'on veut. En fait, si on s'aime, si on a confiance en soi, et si on respecte ce qu'on ressent à l'intérieur, eh ben, on peut avoir une vie super heureuse. 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C'est juste nous, en fait. Et ça, ce n'est pas facile à faire comprendre. C'est-à-dire que les gens pensent qu'ils sont malheureux à cause des autres. Mais en fait, ils sont juste malheureux à cause d'eux. Parce que ils n'ont pas encore décidé qu'ils pouvaient être heureux. Mais on peut décider d'être heureux. Et on peut décider de faire des choses extraordinaires avec bienveillance et amour dans le respect des autres, en arrêtant d'avoir peur des autres. Si on a confiance en la vie, et ben, c'est beaucoup plus facile. Parce qu'on peut lâcher ses peurs et on peut y aller, quoi.

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Mais en fait, ils sont juste malheureux à cause d'eux. 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Mais on peut décider d'être heureux. 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
2: Bélier, si vous voulez agrandir votre famille, faites un petit tour sous la couette et la cigogne passera certainement dans 9 mois.
3: Taureau, vos enfants ont besoin que vous allégiez votre charge de travail pour leur consacrer plus de temps le soir. Vous prenez les dispositions nécessaires immédiatement.
4: Gémeaux, vous n'avez certainement pas envie de suivre les consignes de votre manager. Vous détestez qu'on bride votre liberté d'action.
5: Cancer, si vous faites de la compétition à titre professionnel ou privé, Uranus vous dope pour franchir brillamment la ligne d'arrivée.
6: Lion, ne regardez pas tout le travail que vous n'avez pas encore accompli. Cela vous empêcherait de redémarrer votre moteur.
7: Vierge, un messager ailé vous informe qu'un de vos proches a besoin de votre aide. Vous volez immédiatement à son secours.
8: Balance, vous aspirez à avoir plus d'espace et à quitter votre boîte de sardines. Vos démarches pour déménager vont s'avérer fructueuses.
9: Scorpion, la lune en vierge vous fait prendre votre plus belle plume pour rédiger à votre nouvel amour une lettre qui va ravir son cœur.
10: Sagittaire, certains déplacements favorisent vos affaires et vous permettent ainsi de creuser le fossé avec vos concurrents.
11: Capricorne, si vous êtes célibataire, ne vous engagez pas dans une partie perdue d'avance. Si vous sentez que votre nouvelle rencontre n'est pas du tout sur la même longueur d'onde que vous.
12: Verseau, vous bénéficiez des effets salutaires d'Uranus pour prendre un virage important au niveau familial, peut-être en décidant de vous expatrier.
13: Poisson, vous réfléchissez à tête reposée à vos meilleurs alliés pour une association en lien avec un domaine humanitaire ou social.
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14: Mais si on enlève la peur, si on passe au-dessus, bah à ce moment-là, on peut accéder à tout ce qu'on veut. En fait, si on s'aime, si on a confiance en soi, et si on respecte ce qu'on ressent à l'intérieur, eh ben, on peut avoir une vie super heureuse. Et ce n'est pas l'État, le voisin, les patrons, nos maris, nos enfants qui vont être responsables de notre bonheur ou de notre malheur. C'est juste nous, en fait. Et ça, c'est pas facile à faire comprendre, c'est-à-dire que les gens pensent qu'ils sont malheureux à cause des autres. Mais en fait, ils sont juste malheureux à cause d'eux, parce que ils n'ont pas encore décidé qu'ils pouvaient être heureux. Mais on peut décider d'être heureux. Et on peut décider de faire des choses extraordinaires avec bienveillance et amour dans le respect des autres, en arrêtant d'avoir peur des autres. Si on a confiance en la vie, et ben, c'est beaucoup plus facile. Parce qu'on peut lâcher ses peurs et on peut y aller, quoi.

0: Bonsoir mesdames, bonsoir mesdemoiselles et messieurs, bienvenue sur Parlez-moi d'avenir TVM3. Alors, un petit brin de fraîcheur, j'espère, ce soir. J'espère aussi que vous ne souffrez pas trop de la chaleur, mais il est vrai qu'on est dans cette canicule, il faut rester au frais. Hein, on ne veut pas faire la météo, mais il faut rester au frais. Et n'oubliez pas même ce soir de boire et d'avoir votre petit verre d'eau à côté de vous. Je prends soin de vous. Donc merci d'être avec moi de 20h à 22h et d'être à mon écoute. J'espère ce soir que nous allons passer une belle soirée ensemble. J'attends vos appels. Vous savez très bien comment que ça se passe. 1. Vous cliquez en faisant le 0901 901 993 et la touche 1, vous serez avec moi en direct. En direct, donc victoire ce soir. Je prends beaucoup d'empathie, mais sans complaisance. Je suis gentille, je vous écoute, je partage des fois votre tristesse et votre douleur. C'est pas facile des fois, mais j'essaie quand même d'harmoniser mes paroles et de ne pas trop faire du mal si je vois quelque chose qui est perturbant. Donc je pratique bien sûr des oracles, hein, entre autres le tarot de Marseille, c'est le principal. Et j'ai un petit jeu qui est avec moi depuis plus de 40 ans et qui s'appelle le Royaume Masqué, qui dit aussi beaucoup de vérité. Et c'est à moi de le lire. Donc tous ces outils ésotériques m'accompagnent. J'ai un pendule également, si je dois demander une question qui est un peu floue. Je travaille également avec l'écriture automatique, mais bon, quand on en dirait, généralement, je vous parle, je demande à ce que j'ai des messages, hein, des paroles que je transmets, que je vous dis, et surtout le tarot de Marseille. Donc quand je suis direct avec vous, voilà ce que je pratique. D'autant plus que je suis Reiki, ça fait longtemps qu'on n'a pas pu parler de ça, maître Reiki. Je fais des soins à distance, puisque j'ai des symboles dans mes mains qui m'ont été transmis et qui me permettent de vous envoyer suivant votre demande et suivant votre mal-être. Ça marche. Au bout de 2 ou 3 séances, vous verrez, il y a beaucoup, beaucoup de bons résultats. Donc, alors, pour ce soir, je vais juste répéter les numéros de téléphone. On va essayer de ne pas trop se fatiguer. J'ai les cheveux peut-être qui vont un petit peu souffler parce qu'il fait tellement chaud. Hein. J'ai la même température que chez vous, hein. 40, donc on reste à l'intérieur. On ferme les volets. On n'ouvrira que vers 21h pour laisser rafraîchir. Hein. D'accord ? Suivez bien mon conseil. Donc les cheveux qui volent un petit peu au vent, c'est parce que j'ai un ventilateur. Sans ventilateur, ça va être très difficile. Et je me permettrai de boire souvent quelques gorgées d'eau en même temps que vous. Donc je répète juste mon numéro, enfin le numéro de TVM3, parlez-moi d'avenir, 0901 901 993. Cliquez 1 et vous serez en direct avec Victoire. Vous ne voulez pas ce soir être en direct, vous avez d'autres personnes, mais parce que je ne suis pas seule, évidemment, je suis accompagnée d'une belle équipe de médiums comme moi, médiums, tarologues et quelques-uns que je vous ai présentés les fois dernières où j'ai été avec vous en direct. Donc pour cela, au bas de votre écran, ils sont tous en vert, ils sont là à vous attendre. Si c'est du jaune, ils sont déjà occupés. Donc pour ce faire, cliquez sur le 2. Cliquez sur 3 si vous hésitez et vous ne savez pas, et laissez faire la divinité. 3, c'est l'ordinateur qui va réagir pour vous et choisir pour vous. Ben voilà, je crois que nous avons un premier appel téléphonique. Et je dis bonsoir, chère madame. Bonsoir, bonsoir. Alors, oui, bonsoir, vous m'entendez bien? Chaudement, comme bien, tout le monde, mais ça va. Oui, vous m'entendez bien?
1: Oui, je vous entends, oui. Je dis, il fait chaud, ça c'est
0: sûr. Ah, moi aussi. Voilà. Ah, là, là. Donc, ben oui, je sais, puis derrière là-bas encore pour 15 jours. Hein.
1: Oh là là.
0: Donc, je vais vous appeler. Alors, votre prénom, c'est caché, évidemment. Je vais vous appeler Rose. Ça vous va?
1: Oui, oui, pas de souci.
0: C'est joli, ça, Rose. Hein? Bon. Alors, je prends votre date de naissance, juste un instant. Je me connecte avec vous. Et je vais vous demander quelle est votre question, s'il vous plaît.
1: Alors, écoutez, j'en ai deux. Je vais déjà vous donner la première. C'est par rapport
0: bien
1: à
0: sûr.
1: Ma fille. Le prénom que vous avez, c'est ma fille. Mais je ne sais pas qu'est-ce qu'elle a contre moi. Ça fait déjà quelques années qu'on s'entend presque pas. On a vraiment souvent des disputes, mais je ne sais pas pourquoi. Parce que j'ai tout fait pour elle, je ne sais pas qu'est-ce qu'elle a. Est-ce que ça va passer un jour ou pas? Parce que si vous voulez, quand elle était plus jeune, j'ai jamais eu de problème. Et ça fait à peu près 3-4 ans. Je ne sais pas qu'est-ce qu'elle a, mais c'est catastrophique. On dirait qu'elle fait l'âge bête, elle l'a en ce moment. Vous voyez, les jeunes, ils ont l'adolescence, l'âge bête, mais c'est maintenant, quoi. Alors je me dis, mais je sais pas, qu'est-ce qu'il faut faire, quoi.
0: Mais Rose, elle vit où, cette jeune fille? Elle vit où d'abord?
1: Avec moi.
0: Elle n'est pas chez vous?
1: Chez moi.
0: Ah. Et elle a quel âge maintenant, vous me dites?
1: Ben, 24.
0: Et elle vous parle plus depuis combien de temps?
1: Alors, c'est pas qu'elle ne parle plus, mais...
0: Ah bon, j'allais dire, mais si.
1: On se dispute souvent. Pour rien, pour des petites choses... voilà, elle part, elle, je ne sais pas où elle va, je m'inquiète quand même parce que je suis sa mère. Je vous dis, j'ai fait tout ce que j'ai pu pour elle jusqu'à maintenant, mais son comportement, c'est, ça va trop loin, quoi. Est-ce qu'elle va se calmer un jour, se rendre compte de ce qu'elle fait de méchant?
0: Alors, moi, je vois cette demoiselle qui est quand même dans la... Elle ne se rend pas compte de ce qu'elle vous fait, déjà. Elle ne se rend pas compte de ce qu'elle vous fait. Non, elle ne se rend pas compte. Elle n'est pas... Moi, je n'appelle pas ça la méchanceté. Moi, ce que je dis, ce que je vois, c'est qu'elle est, si vous voulez, elle est encore dans les nuages, elle est rêveuse, elle aime s'amuser. Et elle ne veut pas que vous découvriez la façon dont elle vit. D'autant plus qu'avec son copain ou ses copains qu'elle a déjà eus, eh ben, ça ne se passe pas très bien. Et ça, elle ne veut pas vous le, elle veut pas vous le faire partager. Vous êtes d'accord avec moi?
1: Alors, le premier copain qu'elle a eu, elle m'a raconté, parce qu'elle vivait chez lui, puis après, elle m'a raconté, j'ai dit, ben, c'est bien qu'elle soit plus avec, parce que c'était pas nous pour lui. Puis maintenant, elle en
0: ben
1: a
0: voilà.
1: un deuxième. Oui, mais ce deuxième, je l'ai connu justement parce qu'il a voulu me connaître, cet homme. Parce qu'elle, elle a voulu me le cacher, puis c'est lui qui a dit, je veux connaître ta famille. Alors, j'ai fait sa rencontre il n'y a pas longtemps. Mais, ça, c'est, si vous voulez, avec lui, ça s'est bien passé, mais pas avec elle, quoi. On s'est disputé devant lui, quoi. J'ai dit, mais moi, j'ai honte. J'ai vraiment honte. Il est venu de chez nous, ce jeune homme, quelques jours. Et puis, il a vu comme elle me parle. Et puis, j'ai dit, je m'excuse. Mais j'ai dit, on se dispute souvent parce qu'elle ne comprend pas ce que je lui dis. On n'arrive pas à s'entendre, elle ne comprend pas ce que je lui dis, ce que je veux d'elle. Alors je ne sais pas qu'est-ce que ce jeune en a pensé, j'ai aucune idée, parce qu'elle ne m'en a pas parlé. Alors, il est parti, elle a été un petit moment, un jour chez lui, elle est revenue, on n'a plus du tout parlé de ces quelques jours qu'il a passé ici. Alors, moi je me suis dit, elle va peut-être m'en parler, je vais lui faire un peu la morale, lui expliquer, mais rien du tout, comme si de rien n'était, comme... Oui, c'est bizarre. Quand j'ai dit, je ne sais plus quoi faire avec
0: ça. Et ça n'ira pas avec ce copain. Oui. Ouais. Et avec ce copain, ça n'ira pas. Je dis, avec ce copain, ça n'ira pas non plus.
1: Mais je pense que pas, parce que comme j'ai vu un peu la chose, à mon avis, je pense pas que ça va le faire avec lui non plus. Bon, avec le premier qu'elle a.
0: Non, non, non. Non, non, c'est pas, c'est tout à fait différent. Non, ouais, Rose, là c'est tout à fait différent, mais ça ne fonctionnera pas avec le copain non plus. C'est-à-dire que votre fille n'est pas encore dans une harmonie de s'attacher à un homme. Donc il y a une petite une aventure, une cérémonie de sentiments, je t'aime et ne moi non plus. Oui, effectivement. Donc elle vous l'a présenté parce que c'est lui qui a vraiment insisté. Hein, on voit très bien que les sentiments, et il était un peu plus âgé qu'elle.
1: Non, une année de plus, c'est quasiment le même âge.
0: Hein. Oui, ben, oui, oui, bien sûr, mais on me dit quand même un tout petit peu plus âgé qu'elle. Mais ça ne fonctionnera pas. Malgré qu'il y a des affinités, non, ça ne fonctionnera pas. Tant qu'elle, la liaison pour le moment, elle est calme, je dirais qu'elle est reposante, mais sans plus. Mais ce n'est pas l'homme de sa vie et ça cassera. D'ici la fin d'année, ça cassera. Donc, moi, ce qu'on me dit, Rose, c'est qu'elle ne veut pas, et alors pas du tout, partager son chemin de vie avec vous. Elle ne veut pas que vous sachiez quoi qu'elle fasse, parce que elle est tête en l'air. C'est une jeune femme qui veut vraiment s'amuser. Et elle ne veut pas que vous découvriez la façon dont elle veut s'amuser de la vie. C'est son droit, hein. Donc plus vous allez vous occuper d'elle, plus vous allez lui dire où tu vas, qu'est-ce que tu fais, je suis ta mère, mais ça va piquer, comme on dit. Mais il ne faut pas. Si vous voulez que ça s'arrange avec votre fille, il ne faut plus rien dire.
1: Oui, mais vous savez, ça je comprends, moi je ne suis pas tout le temps derrière. Mais quand elle part 2, 3, 4 jours, vous ne savez pas où elle est, elle ne vous donne pas signe de vie, vous vous dites, mais est-ce qu'elle est morte, il lui est arrivé quelque chose, vous voyez, elle a eu un accident. C'est ça que je lui ai dit. J'ai dit, mais moi ça m'est égal avec qui tu couches, où tu vas, mais dis-moi que je sache si tu arrives à pépin, c'est tout ce que je te demande. Vous voyez, je ne lui demande pas qu'est-ce qu'elle fait avec qui, ça ne m'intéresse pas, mais au moins savoir où elle est. De dire, écoute, maman, t'inquiète pas, je suis dans tel et tel village avec des amis. Parce que j'ai dit, tu pars 3-4 jours, comme si de rien n'était, elle ne dit jamais bonjour, elle ne dit jamais au revoir quand elle part. Elle part, puis tout d'un coup, je l'attends la nuit, je me dis, elle a eu un accident, qu'est-ce qui s'est passé, vous voyez. Pour une maman, c'est quand même inquiétant. Pour quelqu'un qui aime ses
0: bien
1: enfants.
0: Bien sûr, bien sûr. Mais cette demoiselle vous manque de respect total. Total, total, total.
1: Ah ben ça, c'est
0: elle
1: n'a
0: plus de respect pour vous. Voilà.
1: Alors, moi, je lui ai déjà dit, il faut qu'elle parte. Si ça ne lui convient pas d'être chez moi, il faut qu'elle parte.
0: Ben voilà.
1: Dans l'appartement.
0: Voilà.
1: Ça fait déjà des années, voilà. Je lui ai dit, si ça ne te convient pas la manière que je vis, ben, tu prends tes affaires et tu t'en vas. Moi, je ne te retiens pas, mais...
0: Oui, Rose, mais je comprends. Mais moi, je vois le fait que vous allez tout le temps lui répéter ça, excusez-moi du mot que je vais employer, elle s'en fout. Elle ne vous respecte pas, elle est chez vous, elle est chez vous, elle n'a pas... C'est une irresponsable, hein. Donc elle est chez vous, elle n'a pas de responsabilité. J'ai l'impression que vous lui faites encore pas mal de choses, entre le petit manger, le linge et tout ce qu'il faut. Donc elle vit, si vous voulez, sur son nuage. Voilà. Donc ça ne s'arrangera pas, hein. Où vous la mettez, parce que moi je vois très bien que d'ici la fin de l'année, eh bien, ça va encore avoir des disputes et des disputes et des disputes. Jusqu'au jour où vous allez lui dire, et c'est ce qu'il faudra faire, bah, écoute, ça suffit, il faut que tu partes, tout simplement.
1: Oui, oui. Ah, mais je dis, mais bon. Oui, d'accord. Alors pour elle, je sais pas.
0: Mais c'est en lui disant qu'elle doit partir, hein, que je pense que... Mais oui.
1: À plusieurs reprises, je lui ai dit, tu n'es pas contente ici, il n'y a rien qui te plaît, il y a tout qui te dérange. J'ai dit, mais moi, je ne te retiens pas, tu peux partir, aller te prendre un appartement.
0: Je regarde.
1: Ta vie. Mais
0: qu'est-ce qu'elle vous répond quand vous lui dites ça?
1: Mais elle ne répond pas. Mais elle me dit, mais oui, c'est tout ce qu'elle dit. Je lui dis, si tu n'es pas contente, moi je ne te retiens pas. Ma façon de vivre, ma manière de vivre ne te convient pas. Tu prends tes affaires et tu te trouves un appartement. Mais pensez-vous... Mais bon, moi enfin,
0: elle ne croit pas.
1: Elle ne va pas changer.
0: Non, ouais. Non. Il y a encore des disputes, on va faire un tirage. On va faire un tirage. Hein. Je suis en train de regarder avec le pendule. Non, le pendule, il me dit bien, hein, qu'il y a encore des disputes l'un à l'autre. Donc, il va vraiment falloir vous prendre du recul. Elle s'en va, elle dit rien, ok. Et alors, moi, je vous donne l'exemple qu'on me donne et que je dois vous dire. La prochaine fois qu'elle s'en va pendant 3-4 jours, ben, quand elle arrive, ben, vous lui dites, bon, écoute, c'est la dernière fois. Si tu n'es pas capable de me dire, au moment où je m'en vais, je serai de retour dans 3-4 jours, ok. Et tant que tu vis sous mon toit, tu me dis, quand est-ce que tu rentres? Je ne t'ai pas demandé l'heure. Et je pense que ça, vous ne vous comportez pas comme ça, Rose. Vous laissez votre fille partir dans une irresponsabilité, et ça ne peut pas aller. C'est à vous, je dis bien, Rose, si vous voulez que je change cette demoiselle, droit, elle doit voir en face qu'elle a énormément, vous savez, mais un peu, elle tient de vous quand même, hein. Vous prenez la vie du bon côté, mais le fait, on fout, c'est pas bon.
1: Oui, oui.
0: C'est pas bon.
1: Mais bon, ma foi. C'est comme ça.
0: Ça ne s'arrêtera pas. Hein. Vous ne prenez pas cette, cette responsabilité de dire tu oublies que tu es ici chez moi. Malgré que tu es chez toi en moitié, parce que je suis ta maman. Mais dorénavant, ça ne se passera pas comme ça. Décidément, j'ai dit, ok. Moi, je vous plains parce que comme ça, vous ne pouvez pas continuer, pardon.
1: Ben oui, ça c'est clair. Hein. Bon, j'ai dit, il y a des jours, j'en peux plus, c'est pas possible, quoi. Mais bon, enfin, c'est comme ça. On verra la suite.
0: Ben, moi, je dirais que votre fille, elle a une vie avec les garçons très... Bon, je ne devrais pas vous le dire, et je ne vous dirai pas plus que je ne vois, hein. Mais votre fille a des liaisons passagères par-ci, par-là, et puis c'est ça qui la perturbe, elle ne voudrait pas que vous sachiez, et pour le moment, elle n'a pas encore l'homme de sa vie qui va venir vers elle. Pas du tout. Pas du tout.
1: Ouais.
0: Qu'est-ce qu'elle fait comme travail? Qu'est-ce qu'elle fait comme travail, oh, cette jeune fille?
1: Elle a la recherche d'un travail, justement, elle ne travaille pas.
0: Ah, ben voilà. Et ça fait combien de temps?
1: Ouais. Oh là là,
0: combien de temps qu'elle recherche le travail?
1: Ça fait longtemps. Ça fait un bon moment. Oui, longtemps qu'elle cherche du travail. Oui, ça fait longtemps.
0: Ouais,
1: écoutez, avec elle, voilà. J'ai d'autres une autre question, si c'est possible. Ça n'a rien à voir avec elle.
0: Voilà. Mais j'espère que vous allez mettre... oui, mais je comprends, elle ne travaille pas. Ouais, elle va continuer comme ça, vous aurez la guerre. Faites attention à elle, c'est tout ce que je peux vous dire. Sinon, elle va filer du mauvais coton. Voilà.
1: Sinon, voilà. Je n'ai pas compris, sinon quoi?
0: Elle filera du mauvais coton.
1: Ah bah, de toute façon...
0: Elle filera du mauvais coton avec les fréquentations qu'elle a. Voilà. Tout simplement.
1: Oui, mais ça, je l'ai déjà dit, mais elle n'écoute pas. Vous voulez que je fasse quoi? C'est ça? Je lui ai déjà dit, elle ne doit pas fréquenter n'importe qui, mais qu'est-ce que vous voulez faire? Vous voyez, moi, je lui ai dit, tu fais ce que tu veux, mais tu as des problèmes, moi, je c'est pas possible, hein? Mais qu'est-ce que vous voulez faire? Mais bon, il faudra peut-être qu'elle va, finira du mauvais coton.
0: Pour le moment, il n'y a pas de solution. Je vois que les mois à venir, c'est encore la guerre. Donc, pour le moment, il n'y a pas de solution. Sauf de taper sur la table et d'y faire peur. Mais elle n'a pas d'argent, hein. Elle sort, elle rentre. Donc, c'est vous qui gérez tout. Arrête, ne lui donnez pas d'argent non plus. Pourquoi vous faites ça?
1: Mais je ne lui donne pas d'argent, mais non. Écoutez, ben, avec elle, c'est bon. J'ai une autre question, que ça n'a rien à voir avec elle, si jamais.
0: Oui, je vous en prie, Rose, allez-y. Oui.
1: Alors, écoutez, je travaille dans une institution. C'est une institution très spéciale. Pour finir, on ne sait plus quoi faire. On se donne de la peine, je me donne de la peine, je fais du mieux que je peux. Mais j'ai reçu une lettre recommandée il y a quelques jours à l'arrière. Et j'ai reçu un avertissement. J'ai dit, mais qu'est-ce que c'est ça? Alors, je ne sais pas ce qu'ils veulent. J'en ai ras-le-bol de ces gens. Ça sera la deuxième année que je travaille chez eux, dans cette institution. J'ai reçu un avertissement. Est-ce qu'ils vont quand même me mettre à la porte ou c'est moi qui aurais trouvé un travail avant pour partir? Parce que moi, je suis à la recherche d'un travail. Parce qu'avec eux, c'est plus possible de continuer dans ces conditions. C'est pas possible, quoi. Alors, est-ce que j'arriverai à trouver un travail avant que eux me mettent à la porte?
0: Avertissement, qu'est-ce qu'il y a marqué sur cet avertissement? Parce que moi, je vois pas de faute que vous avez fait.
1: Mais non, justement, j'ai fait aucune faute. Aucune. Je me dis, mais vous savez, c'est une institution, elle est connue. Ils mettent à la porte les gens comme ils en ont envie. Ils prennent n'importe quelle excuse. Moi, je me suis dit, mais j'ai fait mon travail du mieux que j'ai pu. J'ai eu beaucoup de patience. Je suis respectueuse. Je fais même beaucoup d'heures qui ne sont pas payées. Vous voyez, je me dis, ben, je me offre même des heures. Mais je ne sais pas. Je ne sais pas ce qu'ils ont. Depuis le départ, je ne sais pas ce qu'ils ont contre moi. Je ne sais pas s'ils ont quelqu'un d'autre et puis ils font tout pour que je parte. Je ne sais pas, mais je me dis, est-ce qu'ils vont quand même me mettre à la porte avant que je trouve moi-même?
0: De toute façon, il y a coupure avec cet employeur. Hein. On voit très bien qu'il y a coupure. Mais moi, je dis, ça va quand même en prendre. Oui, il y a coupure. Oui. Maintenant, est-ce qu'ils vont vous mettre à la porte? Prenez vos devants. Ouais. Moi, je vous conseille. Il faut attendre. Il ne faut pas partir. Bon, on me dit que je transmets. Hein. Si je vous parle comme ça, c'est parce que là, en tant que médium, quand je viens, je me mets en transe et après je peux vous transmettre ce que je reçois. Alors, on va faire un tirage, hein. Mais le conseil qu'on me donne, et je vous transmets, il ne faut pas partir.
1: Il ne faut pas partir?
0: Alors, pourquoi? Non, il ne faut pas partir, Rose. Alors, pourquoi il ne faut pas partir? Non, mais ça ne va pas durer longtemps. Parce que moi, je vois quand même des indemnités qui vous seront payées, outre mesure que si vous, vous partez, vous démissionnez, eh ben, ils vont rigoler. Non, vous allez maintenant, il y aura un deuxième avertissement, pourquoi pas. Ralentissez. C'est le message que j'ai à vous dire, ralentissez. Comme ça, il y aura encore un avertissement et ils vous mettront à la porte. C'est, ils vous mettent pas à la porte.
1: Oui, mais
0: ils font
1: non,
0: une rupture de contrat. Pas pareil.
1: Oui, mais justement, oui, mais moi je veux pas que ce soit que ça vienne d'eux, la rupture de contrat, vous voyez. Moi j'ai pas envie, je préfère partir moi-même quand j'aurai du travail. C'est clair que je vais pas partir si j'ai pas trouvé un nouvel emploi. Mais est-ce que j'arriverai à partir de moi-même, vous voyez?
0: Puis c'est moi, moi je vous dis ce que je reçois, parce que rupture de contrat n'est pas un licenciement. On est bien d'accord. Et sur une rupture de contrat, il ne mettra pas les excuses. Il mettra juste rupture de contrat, sachant qu'un employeur n'a pas le droit de marquer quoi que ce soit, puisque c'est eux qui vous charcutent. Hein. Ils vous embrigadent dans des choses comme ça. Non, pour moi, ce n'est pas vous qui partez. On voit très bien que le contrat est arrêté. Très vite, vous en aurez un autre, mais il n'y a pas de licenciement. Non. Alors, on va regarder quand même. Hein. Donnez-moi 5 chiffres à partir de 1 jusqu'au 22. Vous pensez très fort à votre employeur. Et on va voir ce que le tarot nous dit. D'accord? Allez-y.
1: Oui, alors 22.
0: 22.
1: 13. 3.
0: 13. Ah, c'est bloqué, le 3.
1: 3. Le 7.
0: Et le dernier?
1: Et le 8.
0: Là, vous touchez quand même de l'argent. Hein. Alors, vous avez la première carte qui est sortie, vous avez la maison de Dieu avec le blocage dessus. Donc, ça ne se passera pas maintenant. Mais ça se passera quand même assez rapidement. Il est fort possible qu'après les vacances. Vous avez la justice, donc c'est quand même une société qui vous donnera de l'argent. Et c'est ça que je vous dis. C'est quoi le bruit que vous avez dans votre téléphone?
1: Je ne sais pas. Je ne sais pas du tout. Ça doit être sur la ligne. Parce que je vous entends mal. De temps en temps, ça coupe. Je pense que ça doit être la ligne.
0: Mais non, moi, ça ne me coupe pas, mais on dirait comme si vous étiez en voiture. Moi, je vous entends très bien, mais il y a une interférence. Oui, donc je disais, vous avez la rose de la fortune. Donc on voit très bien que ça sera quand même assez rapide avant la fin de l'année. Oui, effectivement. Mais je ne vois pas que vous partez. Parce que vous avez la justice qui est dans ce tirage. Il y a un gain, il y a un peu plus que votre salaire, mais vous serez rémunéré. Donc, il n'y a pas de contrat, il y aura un petit arrêt qui va vous faire du bien pour repartir après.
1: Oui, mais parce que moi, j'ai plus envie de rester chez eux, justement, je ne me plais plus.
0: Oui, mais je comprends ce que m'avait dit Rose. Mais dans les cartes qui me disent là, vous ne trouvez pas tout de suite un autre contrat, c'est ça? Donc, allez-y doucement.
1: Alors, tout de suite, c'est clair, c'est pas possible, parce que moi, j'ai donné ma démission, vous voyez. Maintenant, je suis déjà en train de postuler, et si un autre employeur m'engage, je dois quand même donner 2-3 mois de dédit à mon ancien employeur, c'est logique. Dans l'immédiat, c'est impossible, parce que je dois quand même donner mes mois de dédit, vous voyez. Comme ça fait 2 ans que je suis dans l'institution, je dois lui redonner 2 mois de préavis de dédit, c'est logique, quoi.
0: Ah, c'est pour ça que je ne vois pas de licenciement. Ben oui, si vous baissez bloqué hein, pendant quelques temps, après vous repartez du bon pied. Donc vous signerez un autre contrat. Il n'y a pas de licenciement. Donc si vous me dites que vous avez déjà pris, ben c'est pour ça qu'il n'y a pas de licenciement. Mais quoi qu'il en soit, vous retomberez de nouveau sur vos pieds. N'ayez aucune crainte. Je ne vois pas, il y a la justice qui est ici, vous retrouverez votre équilibre. Et je ne vois pas dans le souci de ne pas avoir d'argent. Vous allez vous retrouver. Vous retomberez tomberai, on va dire, sur vos pieds. C'est une mauvaise boîte, hein, mais je suis contente que vous partez. Je vais regarder avec le voyant masqué ce que ça donne. On parlera de guérison dessus, effectivement, mais effectivement, on dira qu'il y a, malgré la situation qui est accidentée, vous retombez sur vos pieds et vous allez signer dans une autre institution. Mais ça prendra quand même 3-4 mois. Je pense pas que c'est très rapide, malgré que vous avez la roue de fortune.
1: Alors c'est clair, ça prendra quelques mois. Ah, c'est comme je dis, je dois donner un préavis, c'est logique.
0: Oui, mais c'est ça. Oh, moi, je dirais, d'ici la fin d'année, tout sera fini.
1: J'espère vraiment, mais bon. Et puis, écoutez, j'ai postulé aujourd'hui dans plusieurs institutions et une institution m'a déjà répondu. Ils m'ont expliqué en gros ce qu'ils attendent et si je suis intéressée, je dois les informer pour un entretien. Est-ce que ça pourrait être cette fameuse institution que je pourrais avoir un contrat avec eux?
0: Est-ce que vous pouvez me donner donc des informations sur l'institution? Oui, ça commence par V.
1: Non, R, R.
0: Ah, R.
1: Comme rose. Voilà, ça commence par
0: R. Elle se trouve où? Donnez-moi à peu près le lieu où elle est.
1: Dans le canton de Berne. On est en Suisse. Hein.
0: Oui, oui.
1: Et la ville commence par un B. Je peux pas vous dire parce que c'est trop... Voilà, c'est
0: oui, mais je comprends. Mais je vais essayer avec le pendule. Hein.
1: La ville commence par un B et l'institution par un R.
0: Alors, avec le pendule... Oui, avec le pendule, mais c'est pas négatif. Hein. C'est pour ça que je dis, c'est vous qui allez partir, je ne vois pas de licenciement. Vous allez commencer certainement dans cette entreprise d'ici la fin de l'année, c'est bien ce que j'avais vu. On va regarder ça. Vous me redonnez 5 chiffres de nouveau à partir de 1 jusqu'au 22. Là, je demande oui et non. Est-ce que cette institution est favorable? Oui. Allez-y.
1: Alors le 4? Alors le 4?
0: Oui.
1: Le 2.
0: Oui.
1: Le 11.
0: Oui.
1: 22.
0: Et le dernier.
1: Le 14.
0: Alors... C'est un joli tirage, très joli tirage. Pourquoi je dis, effectivement, vous partez, hein, avec cette carte dans le tirage, on dit bien vous partez. Et je dis bien, effectivement, rapidement, peut-être moins 3-4 mois, hein, et vous avez deux cartes de rapidité, vous avez deux cartes de renouveau, donc ça c'est très joli, vous avez des cartes de renouveau, vous gagnerez mieux votre vie que là où vous êtes actuellement, et l'impératrice elle est là. L'entretien pourrait, je dis bien, être très favorable. Très favorable. Donc, l'un dans l'autre, c'est quand même, je dis bien, le tirage est très joli, hein. Il n'y a aucune case qui est néfaste. Sauf, ben, vous avez le mât, vous partez pour rebondir et vous partez pour repartir d'un bon pied. Voilà, vous rebondissez avec facilité, avec l'impératrice, quelque chose de nouveau. C'est pas mal.
1: Oui, oui. Alors, ça pourrait être une bonne place.
0: Ça pourrait, je reprends de nouveau le pendule sur ce jeu-là. Ben, c'est positif. Hein. Alors, oui, c'est une bonne place parce que, oui, c'est positif. Pour moi, c'est possible que les portes soient ouvertes avec cette.
1: Et la charge de travail, j'arriverai à supporter? Parce que
0: vous ferez quoi comme emploi? Attendez, vous ferez quoi comme emploi?
1: Ah, ben je peux pas trop dire. C'est dans l'alimentation.
0: On a toujours peur de dire, mais Pensez-vous qu'il y a vraiment une personne qui vous connaisse et puis qui est en train d'écouter? Mais non.
1: Mais oui, mais c'est ça.
0: Mais non. Mais non. Non, faut pas penser des choses comme ça.
1: C'est dans l'alimenter.
0: Je regarde. Alors, il y a la clé de la réussite. Il y a le plaisir dessus. Là, je fais un béline. Il y a la réussite dessus. Ah, c'est un homme qui gère tout ça. Vous avez la grâce dessus. Mince alors, vous avez la nativité, le renouveau, sous retard, donc il faudra attendre un petit peu, juste quelques conflits. Vous avez la destinée dans ce jeu-là. Vous avez le plaisir et vous avez la réussite. C'est un homme qui va gérer. Sur cet homme, il y a la grâce. D'accord? Vous avez la nativité, mais avec la paix. La paix, une fois que vous aurez, vous, résolu ce que vous êtes en train de vivre. Mais c'est joli, oui, c'est un béline que j'ai fait, c'est de très jolies cartes, dommage que vous ne le voyez pas, mais c'est joli. Moi, je dirais que oui, effectivement, hein, malgré que maintenant vous avez de l'inconstance et vous ne savez pas, allez, j'y vais pas, vous allez suivre votre intuition, vous allez suivre votre intuition et vous verrez, ça se passe bien. Hein? C'est de très jolies cartes. C'est de très jolies cartes. Si ce ne serait pas bon, je dirais tout de suite, écoutez, arrêtez. Mais c'est de très jolies cartes. D'accord?
1: D'accord. Alors ça va bien.
0: Voilà.
1: Alors on verra.
0: Et si jamais à quoi que ce soit, mais oui, si jamais à quoi que ce soit, n'hésitez pas à me contacter à l'arrière, en privé. Et là, vous pourrez me donner plus de prénoms, plus de noms, plus de détails. Et là, ça sera beaucoup, beaucoup plus clair. Mais là, le peu que j'ai comme information, moi, je dirais que c'est oui.
1: D'accord, alors ça va bien. Merci beaucoup, c'est gentil, Victoire.
0: Voilà, ben, je vous en prie, moi aussi. Et puis, bon courage.
1: Bien. Oui, bonne soirée. Portez-vous bien. À la prochaine.
0: Avec votre chérie. Oui, moi aussi. À bientôt. Au revoir.
1: Au revoir, bonne soirée, merci.
0: Au revoir, Rose. Voilà. Alors, je vais revenir avec mes petits papillons, que je disais. Je vous ai dit comment m'appeler, Victoire, 0901 901 993. Mes collègues sont en bas de votre écran. En vert, ils sont libres. En orange, ils sont occupés. Et je vous laisse un tout petit instant. La page de publicité va démarrer. Et je vous dis à tout de suite.

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Voilà, voilà, je suis de nouveau de retour. Merci de m'écouter, merci de continuer avec moi jusqu'à 22h. Donc, j'ai pas fini de vous présenter notre émission, je vais juste faire un petit récapitulatif. 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Nous avons également de quoi vous gâter pour les personnes qui ne... une personne en ligne, je reviendrai tout de suite après. Voilà. Bonsoir. Allô? Oui, je suis avec vous. Allô, allô? Allô? Je vous entends pas, monsieur. Il n'est pas au bout du fil, monsieur. Allô? Allô? Ah, on l'a perdu, ce monsieur. Pourtant, je suis là. Hein. Allô, allô? Bon, le temps qu'on retrouve ce monsieur, on va peut-être demander de le chercher, parce qu'il a disparu. Alors j'en étais, je l'entends pas, hein, on va dire à la régie. Voilà, c'est fait. 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Je suis toujours en ligne avec ce monsieur d'appel téléphonique et je l'ai perdu, ce monsieur. Alors qu'est-ce qui se passe? Allô, allô, plus personne ne m'entend. Ah, c'est des choses qui arrivent, hein, quand c'est orageux ou n'importe. Donc, en attendant, effectivement, on va parler ce soir, on va papoter, je pense que ça va se remettre. 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

0: 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Voilà, voilà. Maintenant, je vous quitte. J'ai cette personne au bout du fil. À tout à l'heure. Oui, allô?
1: Oui, bonsoir.
0: Allô?
1: Allô?
0: Ah, j'ai cru que j'allais, que je vous avais perdu. Oui, je vous entends. Voilà, voilà. OK. Alors, je vous écoute. J'ai pris votre numéro de date de naissance. Et quelle est votre question?
1: D'abord, c'est pour tout ce qui est ma maman. Si vous pouvez voir au niveau de ses énergies, si elles seront reboostées d'ici fin d'année, parce que j'ai l'impression qu'elle est un peu entre des hauts et des bas.
0: C'est la dame qui est née en 62?
1: Tout à fait, oui.
0: Alors, vous vous attendez à ce qu'elle soit reboostée, mais elle va voir un médecin en ce moment?
1: Non, moi je trouve que plus ça doit être une fatigue qu'autre chose.
0: Oui, oui, oui. Alors, je vais tout de suite vous rassurer. Hein. Si, il est possible qu'elle aille voir un médecin, mais uniquement pour la rebooster. Je ne peux pas vous dire qu'est-ce qu'elle va avoir. Moi, je ne suis pas médecin, on est bien d'accord. Pour la rebooster, elle peut très bien me téléphoner à l'arrière et je lui enverrai des séances de Reiki. Ça, c'est possible. Mais déjà, je vais vous rassurer, elle n'est pas malade. Et d'ici la fin d'année, oui, il y aura un rebondissement. Pourquoi? Parce qu'elle va, elle va se rebooster, c'est bien ce que je vous ai dit. Il y a un médical, il y a un médecin à côté d'elle pour lui donner peut-être de la vitamine D. Vous savez, il y a beaucoup de personnes qui croient qu'il y a du soleil, je vais prendre la vitamine D, etc. Non, pas forcément. Il faut des petites ampoules de vitamine D, il faut maintenant se rebooster, il faut prendre des plantes, il faut pas seulement des médicaments, hein, parce que votre maman, elle prend quand même quelques médicaments qui l'ont affaibli, je suis désolée. D'après ce que je vois.
1: Parce que elle, pour l'instant, elle prend pas vraiment de médicaments, à proprement dit. Elle peut prendre des vitamines, mais ça s'arrête à là. Moi, je pense que ça peut être quelque chose un peu plus le stress ou être nerveuse, mais après, je sais pas vous, qu'est-ce que vous en pensez?
0: Mais c'est une dame qui est de toute façon stressée. C'est une dame qui est nerveuse, oui. Ça c'est sûr. Elle dort pas beaucoup. Hein. Elle est tout le temps en train. Elle a quand même un côté cérébral qui est très très prononcé. Elle se fait du souci. Vous êtes très près d'elle. On le voit. Et c'est bien. Vous adorez votre maman. Et elle vous protège. Donc c'est les soucis permanents qu'elle a eus qui font qu'elle est fatiguée. Mais ça va passer, hein. Ça va passer, hein, cher monsieur. Ne croyez surtout pas qu'elle va tomber malade. Non. Par contre, je peux voir effectivement à l'arrière, si elle veut m'appeler, que je regarde un petit peu comment sont ses chakras. Je vais tout de suite regarder un petit peu seulement avec le prénom, comment sont ses chakras. Hein.
1: Oui.
0: Donc, vous avez le chakra racine qui est ouvert. Donc le chakra racine est ouvert, effectivement. Le sacré est ouvert, le plexus solaire est ouvert, c'est le côté cœur qui est fermé. Côté cœur qui est fermé et le côté, le vert et le bleu qui est la gorge. Effectivement, elle a ces deux chakras qui sont fermés, c'est-à-dire côté cœur et la gorge, c'est-à-dire manque de communication où elle n'arrive pas à s'exprimer. Il y a quelque chose au niveau sentimental. Parce qu'elle n'est pas âgée, hein, votre maman. Elle est bien encore, très bien.
1: Oui.
0: Mais vous
1: oui.
0: avez, on dit bien, mais oui, vous avez, pardon, vous avez une belle approche avec votre maman. Hein.
1: Oui, tout à fait.
0: Vous avez une belle approche avec votre maman et votre maman vous protège. Donc oui, elle est anxieuse des fois pour vous. Quand vous n'êtes pas bien ou quand vous avez un chagrin d'amour, on voit très bien qu'elle se fait énormément du souci. Donc voilà, c'est votre maman, il n'y a pas d'opération, il n'y a pas de chirurgie, tout va très bien. D'ici la fin d'année, vous allez voir, elle va être requinquée. Mais il faudra encore quelques temps, oui.
1: D'accord.
0: Donc, vous pouvez vous rassurer de ce côté-là. D'accord? Voilà. D'accord. Je prends l'autre personne. Oui, dites-moi.
1: Oui, tout

0: Tout à fait, c'est l'autre personne avec un M qui est
1: oui.
0: de 64.
1: Votre question? Oui.
0: Et là,
1: oui.
0: c'est par rapport à tout ce qui est à son travail. Si du coup, vous voyez qu'on va encore lui donner plus de travail parce qu'il a l'impression d'être, on va dire, fatigué et que la personne, à l'entreprise dans laquelle il est, c'est comme si par manque de vouloir engager du monde, il lui donne de plus en plus de choses et comme s'il sentait une fatigue vraiment... qui revient surtout pendant les périodes estivales, parce qu'il y a beaucoup de remplacements et beaucoup de choses à faire.
1: Mmh. Alors, au moins une belle amitié avec lui déjà, hein, autour de vous, c'est pareil, c'est une personne qui est douce, qui est influençable. Alors, est-ce qu'il aura beaucoup plus de charges de travail? Je dirais non, pas forcément. Je ne vois pas plus de responsabilités. Mais par contre, lui, alors, je ne sais pas si c'est une période, mais il se laisse trop, je dirais, il se laisse trop influencer. Ce monsieur n'a pas le courage de dire non.
0: Tout à fait.
1: Voilà. Et s'il n'a pas le courage de dire non, on va regarder ça tout de suite. S'il n'a pas le courage de dire non, moi je dirais surtout, eh ben on profite de lui.
0: Exactement.
1: Parce qu'il est trop gentil. Voilà. Je vais regarder avec un oracle ce que ça donne pour lui. Hein. Allez, mélanger. Vous me dites stop. Hein. Vous me dites, vous pensez très fort à lui et vous me dites stop. Allez-y. Donc on voit beaucoup de communication dans cette entreprise. Hein, on voit que l'équilibre de toute façon est surchargé, mais sa situation est stable. Mais les relations qu'il a dans ce travail, pourtant il a tous les outils. Donc il y a des déboires dans son travail. Il y a, si vous voulez, une relation qui est possessive, c'est-à-dire avec des hauts et avec des bas. Oui. Tant qu'il ne dira rien, il est fort possible qu'on va le surcharger de travail, mais pas plus que ce qu'il ne pourra faire. Ne vous inquiétez pas pour ça. Non. Il faut qu'il se booste lui un petit peu. Il faut qu'il prenne les choses en main, le taureau par les cornes, pour pouvoir dire non. Vous le connaissez bien, hein, pourtant, ce garçon.
0: Oui, oui.
1: Mais vous savez comment qu'il est, hein.
0: Oui, tout à fait. Son manque de savoir dire les choses directement et tout renfermer sur lui, ça ne l'aide pas.
1: Non, non. Il sait se faire. Mais il vous en a parlé, vous, de cette... comment dirais-je? Il vous en a parlé, lui, de cette situation?
0: Oui, tout à fait, parce que justement, on discutait avec ma maman et lui en même temps. Et c'est là où il nous en a parlé justement que dans son travail, vu que maintenant il s'approche de la retraite, mais c'est pas encore ça, il se posait des questions si du coup ça allait bien arriver jusqu'à la fin, jusqu'à sa retraite, etc., de continuer dans l'entreprise, de la continuité, et en même temps sans avoir trop de surcharge de travail.
1: Il continue, ne vous inquiétez pas. Il continue, mais après, ce sera à lui. Je vais regarder juste avec le Bénin ce que ça donne. Bon, c'est vrai qu'il est fatigué. Il va être fatigué. Il va être fatigué, mais il prend toujours son travail avec plaisir. Il a les honneurs dessus parce qu'on l'aime bien. Mais il est coincé. Il est coincé parce qu'il ne sait pas... Il n'y a pas de grande évolution, mais il y a la méchanceté autour de lui parce qu'il est, on va dire qu'il est despotiste, il se laisse faire. Oui. Donc il peut très bien venir chez vous en disant oui, j'en peux plus, parce qu'on me dit ci, on me dit ça, mais lui, il se laisse faire. Voilà. Je vais faire un tirage avec vous hein, pour lui. Donnez-moi 5 chiffres à partir de 1 jusqu'au 22, s'il vous plaît. Allez-y.
0: D'accord. Le 2. Le 4. Le 7, le 10 et le 12.
1: Ben voyez, je dirais que la roue de fortune, elle est bien là dans ce tirage, donc ça va continuer. Hein. On lui dit quand même, il y a la papesse de prendre du recul, et il y a une, si vous voulez, un entourage ben, qui profite de lui. Voilà. Donc qu'il fasse attention quand même à sa santé, parce qu'on voit des mal de dos qui vont arriver hein, avant sa retraite. Donc si ça ne va pas, ben, ce monsieur, je pense qu'il prendra quand même quelques jours de repos. Et il va partir en vacances.

0: Oui, dans quelques mois, il part en vacances, oui, à la fin de l'été.
1: Voilà, c'est ça. Donc, il va partir en vacances, ça va lui faire du bien, mais moi, je ne peux pas vous dire que la situation qu'il est en train de connaître actuellement va s'améliorer. Non, malheureusement. Pourquoi ? Parce qu'il est trop gentil, il est vulnérable, c'est un garçon qui se laisse faire.
0: Je suis d'accord.
1: C'est toujours
0: avec
1: comme ça, vous savez. Mais oui, c'est toujours comme ça quand on est trop gentil et puis qu'il y a, si vous voulez, là, il sait pas dire non, hein. Il sait pas dire non, ça suffit. Ça fait des années, ça dure, en fait, des mois que ça dure. Il prend, et puis à un moment donné, il est saturé. Même avec le pendule, hein.
0: Oui.
1: Mais j'ai pas de. Non.
0: Oui.
1: T'as pas de changement, hein? Non. Combien de temps il lui reste encore pour la retraite?
0: Je crois encore bien 4 ans, sauf erreur.
1: À peu près. Alors, je dirais qu'il va encore travailler. Il va travailler encore. Ok, pardon. Il va encore travailler bien 3 ans. Bon. Mais dans la même entreprise, hein? Avec des fatigues.
0: Oui, je crois.
1: Bon, c'est sûr, hein, et qu'arrivé à un certain âge, on est plus vulnérable, on est plus fatigué, mais lui, c'est une patte, cet homme, tellement qu'il est gentil.
0: Oui.
1: Et ça fait longtemps que vous le connaissez, on voit. C'est quand même un ami cher à vos yeux, hein.
0: Exactement, ça fait depuis bientôt toute mon existence presque, parce que ma mère le connaît, etc. Mais après, c'est des choses que, voilà, je ne veux pas dévoiler à l'antenne, mais voilà.
1: Non, moi, je reste, non, ben, bien sûr, vous n'avez pas besoin de dévoiler tout ça. Je resterai discrète. Je vois simplement que c'est un ami qui vous est très cher. Et c'est bien, parce que l'un et l'autre, s'il vient chez vous vous parler de tout ça, c'est qu'il sait qu'il y aura de l'écoute et qu'il a besoin d'être soutenu, tout simplement. Voilà. Mais vous inquiétez pas, ça va aller. Ça va aller.
0: Oui,
1: qu'est-ce que je peux faire pour la suite? Mais bien sûr.
0: La suite, vous connaissez déjà un peu l'histoire, hein, parce que c'était au niveau...
1: Oui, mais j'ai vu, quand j'ai vu les prénoms, j'ai vu, oui.
0: Donc, depuis notre dernier échange, qui, je crois, date un tout petit peu, cette personne, j'ai pas vraiment eu de retour, hein, la personne avec un N, la première.
1: Oui.
0: Et du coup, je voulais savoir qu'est-ce que vous voyez maintenant, parce que... Je me dis, est-ce que c'est quelque chose qu'on est censé passer pour l'instant? Comment vous le ressentez?
1: Je vais regarder avec Julien déjà. C'est toujours très compliqué, hein, ce qu'il est en train de vivre avec ce monsieur J. Hein.
0: Oui.
1: Alors, on va regarder ça tout de suite, Julien. Ouais, ouais. Alors, moi, je dirais que N est en train de prendre du recul. Mais je dirais... Je vais regarder son état d'esprit. Hein. Avant de faire quoi que ce soit, je vais regarder son état d'esprit. Parce que vous êtes toujours tout seul, hein?
0: Moi, oui.
1: Il n'est toujours pas revenu.
0: Physiquement, non.
1: Mais... Physiquement, non. Mais bon, c'est vrai qu'il est toujours avec J. On l'avait vu quand on était ensemble. Mais... Moi, cette situation, pour moi, ne devrait pas durer au-delà. Parce que là, il est vraiment en train de prendre du recul, mais ce monsieur J, quand il voit que N prend du recul, parce que si vous voulez, J le manipule, je vous l'ai déjà dit. Mais quand on est dans les bras d'un manipulateur, voilà. Et quand on est dans les bras d'un manipulateur, mon Dieu, que c'est difficile. Je vais regarder l'état d'esprit de Nicolas. Tout d'abord. Donc il médite toujours. Hein. Méditer, ça veut dire qu'il a toujours des pensées pour vous. C'est flagrant. Voilà. Il y a toujours, il demande. Hein. On parlera de renaissance parce que là, actuellement, il vit dans l'erreur et il sait très bien qu'il doit reprendre sa vie en main. Et il sait que c'est une nécessité. Ça, c'est son état d'esprit.

0: Hein, je ne sais pas si vous avez compris, il médite là-dessus, il a toujours des pensées pour vous, il a toujours des pensées pour vous. On voit très bien qu'il demande à ce qu'il cette renaissance, il sait très bien qu'il est dans l'erreur et il veut prendre une initiative de se remettre en question. Voilà, ça c'est ce qu'il a dans la tête, est-ce qu'il va le faire. Vous savez, il y a beaucoup de choses qui sont entre eux. Et je vous avais dit à Delphine, c'est ce qui m'inquiète le plus, c'est l'achat de cette maison. Et pour moi, elle sera vendue. Je vais regarder l'état d'esprit de J. Pour qu'on puisse y voir clair et pour qu'on puisse comprendre. Hein. On est d'accord?
1: Oui. Oui.
0: Alors. Alors oui, lui, il est malin. Hein. Regardez, il se laisse le temps parce qu'il est bien en train de réfléchir, malgré qu'il sait que N est une belle âme. Mais j'ai tiré la mort dessus avec la pénitence, c'est-à-dire que sur le passé qui va venir, le couple de toute façon, il est mort. Nicolas craint quelque chose. J'ai lui, d'une manière ou d'une autre, profite. Et tôt ou tard, d'une manière ou d'une autre, les cartes que j'ai tirées, celle-là n'est pas bonne du tout, hein. Et il faut laisser le temps, donc c'est pas demain. Mais regardez comme il est malheureux. Hein. On va faire un tirage. Vous l'avez plus vu au téléphone depuis la dernière fois qu'on était ensemble? Je parle de N. Hein.
1: Exactement, oui. Ça date de déjà il y a bientôt un mois.
0: Deux mois. Deux, trois mois, oui.
1: Un mois, depuis mois, la pardon. Dernière fois.
0: Alors c'est bon. Un mois. Vous ne devriez pas vous rencontrer.
1: Pour l'instant, c'était toujours un peu bloqué de sa part. Moi, de mon côté, j'ai tout mis les éléments nécessaires pour que ça puisse se faire. Et j'ai proposé que ça soit durant l'été. Mais voilà.
0: Alors, on va regarder qu'est-ce qui va se passer entre P et N. Moi, j'ai les prénoms, je les pose dessus. Et vous allez me donner 5 chiffres à partir de... On va faire plusieurs tirages pour voir un peu qu'est-ce qui se passe entre J et N. On est bien d'accord. Maintenant, je regarde entre N et P. D'accord? Comme je dis, moi, j'ai les prénoms. Donc, ça se passe bien. Je les pose dessus. Et vous me donnez 5 chiffres à partir de 1 jusqu'au 22. Allez-y.
1: D'accord. 1, 3, 5, 7 et 9.
0: Déjà, la dernière fois, vous m'avez sorti cette carte. Vous me sentez toujours la carte du blocage. Hein? Alors que lui, il est quand même un empereur avec le soleil. Donc, on voit qu'il y a des sentiments pour lui, mais qui ne sont pas extériorisés pour le moment. Donc, les cartes-là, c'est le doute, le choix à faire. Mais malheureusement, il est manipulé. Et ça fait longtemps que je vous le dis, et tant que cette personne est manipulée, ben, il aura du mal à se dépatouiller. Ceci dit, je reviens sur votre histoire n'est pas finie. On va regarder maintenant avec qui. Hein. Je vais regarder l'état des... Non, votre histoire n'est pas finie. Non. Et c'est compliqué. C'est compliqué parce qu'il y a du sentiment et je vous dirais, il y a aussi cette histoire d'argent. Mais on ne quitte pas quelqu'un. J'ai de toute façon, ça revient. Il l'a pris pour acheter cette maison.
1: Oui.
0: Oui, oui. Vous savez qu'il est souvent seul, là, on me dit, il est de nouveau tout seul. Hein.
1: Oui, oui, parce que j'ai pu le constater.
0: Alors, voyez, moi je reçois des messages. Et pourquoi ne pas provoquer la rencontre? Moi je transmets, hein. Je regarde l'état d'esprit. Ah oui, lui ment, je parle de J, il est dans le doute, hein. Il le ment, il ne veut plus se faire d'illusions, malgré qu'il lui fait croire qu'il l'aime, qu'il y a de la fusion. Et je dirais même qu'il est fort possible qu'il a rencontré, la mesure où il est tout seul, il a déjà fait un faux pas. Si vous voyez ce que je veux dire. Ouais. Bon, on oui, me dit qu'il faudrait... Ouais, c'est vrai. Il faudrait aider.

0: et ce garçon. Si vous ne l'aidez pas, il peut y avoir une cause perdue. Vous savez, parfois, je vous ai déjà dit que dans la vie, on a, on tombe bas des fois, on est au rang des pâquerettes, il n'y a plus rien qui va, qu'est-ce qu'on va faire? Et tout d'un coup, il y a ce brin de soleil qui arrive. Mais pourquoi? Parce que vous vous êtes donné toutes les possibilités d'ouvrir cette porte. Parce que là, en ce moment, les portes sont fermées. Vous êtes en train de lui téléphoner, il vous dit des choses, mais vous ne bougez pas, vous ne faites rien. Il faut ouvrir la porte du soleil. Dans la vie, il faut aider. Vous ne bougez pas, vous ne faites rien. C'est vrai qu'il y a du sentiment, mais vous ne faites rien, mon garçon. Il faut bouger.
1: Oui, à part ce que j'ai déjà proposé qu'on se revoie, mais que la personne ne veut toujours pas. Mais...
0: Il est à combien, je vais faire le tirage pour J, hein. Il est à combien de kilomètres de chez vous? 3-4 heures, hein?
1: Non, un peu plus, 6 heures et demie.
0: Oh. Ah ouais. Ouais. Ouais, on peut pas dire, écoute, je suis dans le coin, puis oui, je comprends. Ouais, 6 heures et demie, c'est comme si on allait en vacances, hein.
1: Tout à fait.
0: En plus, possibilité de, il y a possibilité de prendre... Mais oui, je sais où c'est qu'il est, je sais. Ouais. Mais il faut le pousser, il faut le provoquer. Hein. Faut le provoquer. On va regarder un peu la deuxième personne. J'ai qu'est-ce qui va se passer entre les deux. Hein. Attendez, je prends le pendule d'abord. NJ. Ok. 5 chiffres, partez. Vous pensez très fort à ce couple, si on veut. Allez-y. À partir de 1 jusqu'au 22. Hein.
1: Pas de souci. Donc, je vais vous dire le 8, le 12, le 15, 8. Le 19 et le 21.
0: Voyez, il reviendra. Hein. Moi, je vais vous montrer pas à pas toutes les cartes qu'on m'avait données. Parce que le tarot de Marseille, c'est vrai qu'il est difficile à travailler quand on assemble les cartes. Mais la première carte, si je vous explique bien, vous allez le comprendre. Donc là, ce n'est plus moi, c'est sa pensée que j'ai eue entre tous les deux pour voir ce que ça donne et ce que le tarot nous dit. Première carte, le blocage. C'est tout le temps, quand je fais un tirage pour vous, il y a le blocage. Le blocage, pourquoi? Parce qu'il y a la réflexion, il y a la sagesse. Il se dit, oh, qu'est-ce que je vais faire? Il a peur de retourner sur le passé, il a peur d'avancer. C'est un monsieur, je parle de haine, hein, il faudrait lui mettre un grand coup de pied dans les fesses et dire, maintenant, ça suffit. Bon, sur les pensées pour vous, il y a le chariot. Alors c'est pour vous, il y a le chariot, vous avez le monde, il y a toujours le sentiment qui est ici, et vous avez la protection. Donc, votre histoire n'est pas finie, mais elle est bloquée. Votre histoire n'est pas finie, mais elle est bloquée. Je vais regarder encore une fois, je vais faire un petit jeu avec le voyant masqué pour voir ce que ça donne. Hein.
1: D'accord, du c'est coup, long, je dois penser, hein, à quoi maintenant?
0: Non, juste me dire stop, moi je vous lis les cartes. Vous pensez à lui toujours et vous me donnez un stop.
1: D'accord.
0: Voilà, l'amour est tombé.
1: Stop.
0: L'amour est tombé, vous avez le choix, mais il y a toujours cette intrigue, c'est-à-dire que la situation n'est pas éclairée. Pourquoi il y a de l'intrigue? Parce que c'était comme s'il était emprisonné. C'est toujours ce que je dis, hein. C'est comme s'il était emprisonné. Je vais retourner encore deux cartes là-dessus. Mais il y a de l'amour. Hein. Sur l'amour, il y a les plaisirs. Hein. Oui, mais c'est quelqu'un qui est très nerveux. Hein. Il reviendra et vous demandera pardon. Pardon, pourquoi? Parce que tôt ou tard, il y aura le divorce. Je m'entends. Voyez, les deux cartes sont bien nettes. Tôt ou tard, il y aura le divorce. Elles sont bien présentes. Hein. Voilà. Donc, mais il faut patienter. Et là, s'il prend du recul... moi, ce qu'on me dit, c'est qu'effectivement, le fait qu'il prenne beaucoup, beaucoup de recul, c'est que c'est plus trop où est-ce qu'il en est.

0: simplement. Et ils n'osent pas vous le dire. Parce que la dernière consultation, vous avez bien vu que il disait quoi? Non, il faut que je boive de l'eau. Il disait bien, il n'était pas là pour vous dire, comment dirais-je, moi je vais vous expliquer ça. Il ne vous a rien promis. Il est toujours évasif. Oui, il ne sait pas prendre les décisions. Hein. C'est bloqué. Hein. Bon.
1: Oui.
0: Mais je sais que j'ai le ventilateur, donc j'ai les cheveux dans tous les parties. Je sais que vous êtes triste. Je sais que vous aimeriez bien que je vous dise le contraire. Qu'il va venir, que ça va se débloquer, etc. Mais non, pas pour le moment. Il viendra, mais pas pour le moment. Ouais.
1: Non, dans tous les cas,
0: vous êtes triste. Pardon ?
1: Vous étiez en train de dire, pardon, je vous ai coupé, dites-moi.
0: J'ai dit, oui, il sera de nouveau sur votre chemin, n'ayez crainte. Moi, je vois quand même, dès lors où il y aura cette rencontre, et il est possible que cette rencontre se fasse au courant de cet été, parce que vous allez lui retéléphoner et lui dire, c'est une fois, c'est pour ça qu'il ne veut pas venir. Moi, on me dit qu'il a peur totalement de craquer si vous êtes devant lui. Voilà. Voilà. Ah, maintenant, il est vraiment dans le recul, il est vraiment dans le silence, et ce silence, il va le garder pendant quelque temps. Il est vrai que c'est pas la peine de le harceler, hein. Harceler, lui téléphoner, c'est pas la peine. Non, il faut pas faire ça. Il faut pas le harceler, ça va venir tout seul, ça va prendre du temps. C'est toujours cette carte de blocage qui sort, donc je suis obligée d'en analyser, et moi, on me dit, c'est pas le moment. Voilà. Mais il sera de nouveau sur votre chemin. Je n'ai pas le temps. Ça m'est déjà arrivé de dire ça, puis ça m'est presque une année qui est passée, mais je ne pense pas que ce sera une année qui va passer. Il y a beaucoup de choses qui vont bouger pour vous, parce que vous rentrez, lui il rentre dans la rupture d'ici quelques mois, et lui il rentre dans une autre rencontre. Donc rupture, autre rencontre, qui fait qu'il y aura un rapprochement. Et c'est à ce moment-là, que ne sachant plus quoi faire et où aller, eh bien, qu'il va venir vers vous et puis qu'il aura des pleurs, tout simplement.
1: Oui, on est toujours là, on attiré. Peu...
0: Vous avez discuté déjà?
1: Oui, en fait, on avait déjà un peu parlé de ça. Et la dernière fois, c'était juste vraiment sur ce qu'il y avait comme ressenti l'un pour l'autre et qu'on a pu en discuter. Et après, on a arrêté l'appel avec le sourire, mais on était parti sur des très bonnes discussions qu'on a eues au dernier appel.
0: Donc, si je comprends bien, il y a eu des belles décisions de prise avec le dernier appel, en fait, on est bien d'accord.
1: Exactement, que moi j'ai dit que j'étais assez ouvert à attendre encore un laps de temps, mais pas non plus trop, que j'avais encore des choses en moi, et j'ai demandé à cette personne du coup de me dire qu'elle ne ressentait rien pour moi, mais du coup la personne elle a pas osé me dire qu'elle ne ressentait rien, elle m'a tout simplement souri à un moment donné.
0: Donc c'est bien ce que je vois, c'est bien ce que je vous avais dit. Vous êtes dans une période de, comme on dit, vous devez attendre, là-haut il vous faut attendre. Tu veux le bonheur, ok, mais tu attendras. Parce que lui, il faut qu'il passe par, comment dirais-je, lui, il faut qu'il passe par cette, pas par ce malheur. Si on veut, oui, on peut parler comme ça. Lui, il faut d'abord qu'il passe par c'est pas un malheur hein, non plus, hein, mais il faut qu'il passe par là pour trouver le bonheur après. Si vous voulez, votre chemin, qui sera par la suite heureux, mais il y a encore des sinuées, des virages, des moments où ça sera bien, des moments. Mais lui, tant que ce sera des sinueux, des chemins sinueux, pardon, mais pour le moment, dès lors où il n'y a pas cette ligne droite, ça ne se fera pas. Mais il reviendra. Moi, je dirais, ce que je ressens, moi, c'est que c'est le prochain appel, c'est lui qui vous le fait.
1: D'accord, moi j'aurais pensé que c'était...

0: C'est moi qui allais appeler du coup parce que je me suis laissé un délai, on va dire, d'un mois jusqu'à essayer de prendre des nouvelles.
1: Elle était d'accord.
0: Elle aurait préféré que ce soit la personne qui m'appelle, mais moi, à un moment donné, j'ai dit si ça traîne plus qu'un mois, je sais que je vais à un moment donné envoyer un petit message.
1: Attendez encore un petit peu. D'accord, attendez encore un petit peu. Faut pas lui envoyer tout de suite un petit message. Parce que il est quand même dans. Il bouge pas, j'y vais pas. Vous savez comment, comme lui, il est manipulé avec J, j'ai l'impression qu'il voudrait ce qu'il est en train de vivre, parce qu'il est malheureux, hein. Est-ce qu'il est en train de vivre ou vous le reporte sur lui? C'est une triangulaire. Hein. Tous les deux, vous êtes malheureux. Et Nicolas, effectivement, pardon, il vous apporte un petit peu ce. Vu qu'il n'est pas bien, ben, il vous le fait ressentir. Par contre, J, lui, va très bien.
0: Oui, mais lui, c'est la fête.
1: Ah oui. Ouais. Bien. N, il accepte. Et ça, c'est pas normal.
0: Il fait beaucoup de concessions, ce que je trouve que c'est un peu exagéré dans l'époque actuelle.
1: Oui. Oui. Oui, parce que vous en avez un qui fait la faute, le deuxième il accepte en disant oui ça va lui passer, il est malheureux, donc comme je dis, hein, il ne voit pas pourquoi il va vous rendre heureux, hein. Donc il vous rend un petit peu l'appareil. Hein. Vous l'avez fait souffrir ce garçon, non, hein. C'est lui qui vous a fait souffrir. Hein.
0: Exactement.
1: Ouais, parce que... Ben lui, c'est pareil, hein. Lui, il passera par là. C'est comme s'il y avait un karma qui est dessus, et quand il y a un karma qui est ici, il faut passer le temps. Et le karma, il ne s'efface pas comme ça. Vous n'avez pas le choix que d'attendre. Si un jour, vous ne pouvez plus, et vous pouvez plus attendre, et qu'il se passe quelque chose, peut-être qu'on vous enverra quelqu'un pour dire qu'est-ce que je fais. Vous serez possible que vous serez dans la même situation que lui aujourd'hui. Ça, c'est possible. Quand vous avez quelqu'un, hein, et que la situation sera un petit peu ressemblante. On dit, alors, qu'est-ce que je fais? J'arrête avec lui, j'y vais, et ça sera un peu chaotique. Parce que lui, ce qu'il attend, c'est quand même des moments encore chaotiques. Hein, c'est pas fini. Hein. Donc je le conseil que j'ai à vous donner... Ouais. Il ne faut plus bouger maintenant, du moins pas pour le moment. D'accord? D'autant plus que je ne le vois pas partir en vacances. Hein. Pas dans les médias.
0: Les vacances sont prévues parce que J va partir un peu tout seul avant. Et N va partir qu'à partir du mois d'août.
1: Alors, vous vous rendez compte, ce qu'on me dit, c'est que J s'en va toujours en vacances, tout seul, et N va partir en vacances. Mais c'est le moment où jamais. C'est à ce moment-là qu'il faut faire l'ultimatum. Disant, bon, écoute, tu pars en vacances, tu es tout seul, ça passe ou ça casse. Moi, je dirais qu'il faut parler comme ça. Et pas lui dire, j'ai des sentiments, qu'est-ce que... Non, il faut parler comme ça. Ça passe ou ça casse. On se voit ou on se voit pas. Là, maintenant, je te demande pas de vivre avec moi. Je te demande qu'on doit se voir, parler et de se comporter comme des personnes bien équilibrées dans la tête et des personnes qui savent prendre une décision, même qu'elle est néfaste, même qu'elle est non la décision, mais prendre une décision en face. Et je pense que là, ça va bouger. Dites au mois d'août, hein, août septembre. Hein.
0: Non, dans le sens que là, j'étais juste en train d'y penser, mais du coup, si cette rencontre se fait, est-ce que ça peut faire avancer plus vite les choses de l'autre côté ou d'après vous, non?
1: Si, parce que depuis le début, je vous ai dit, il faut que vous vous rencontrez. Vous savez, le fait de parler, de se dire des choses avec le téléphone ou du papier, c'est pas la même chose. S'il y a le physique qui est ensemble, s'il y a cette aura qui se touche, là, il y a des choses qui vont bouger. Parce que les deux auras qui vont rentrer, il y a encore des sentiments. Donc, quand on est face à face avec une personne où il y a du sentiment, bien sûr que ça va bouger, bien sûr. Mais pas avant le mois d'août, laissez passer. Vous verrez, moi, d'après moi, il va vous saluer qui vous contacte. D'accord. Si vraiment ils ne vous contactent pas, on regardera ça fin juillet, oui. Moi, je suis là juillet-août, je ne prends que quelques jours de vacances en septembre, donc vous pouvez me contacter. D'accord?
0: Parce que dans tous les cas, ce que j'ai dit à cette personne, c'est qu'on se voit au mois de juillet, quand l'autre personne part en vacances. Comme ça, ça peut l'aider, mais j'attends toujours sa réponse.
1: Ah ben, c'est peut-être là où il va me dire oui, effectivement. Il sera tout seul, donc il est libre. Voilà. Il sera Exactement. Tout seul, il sera libre. Donc ça passe ou ça casse. Ben, s'il ne le fait pas tout de suite, il y aura un gros, gros regret. Mais vous verrez. Hein? D'accord. Moi, on me dit qu'ils sont encore là ensemble, que c'est pas fini cette histoire. Et bon, moi, je reste sur ce qu'on me dit, sur ce que les cartes me disent, que votre histoire n'est pas finie. Donc, il n'y a pas de raison. Il n'y a pas de raison.
0: Oui, dans tous les cas,
1: j'ai dit qu'il n'avait pas prévu de rencontre. Oui. Il faut Exactement. Rester positif. Hein? Donc, de tout cœur avec vous, puis s'il y a quoi que ce soit qui se passe, n'hésitez pas. D'accord?
0: Exactement, avec plaisir, Victoire.
1: Moi aussi. Et à très bientôt. Hein.
0: Oui, à bientôt.
1: Soyez positif. Moi aussi. Et puis belle soirée. Hein. Merci du concours. Hein. Au revoir.
0: À vous aussi. Au revoir. Merci beaucoup.
1: Merci, merci. Je suis là. Alors, ce soir, j'avais envie de papoter un petit peu avec vous et puis de vous parler de certaines plantes, que vous connaissez et qui peuvent vous rebooster dans votre énergie si vous avez un tout petit souci. Donc, la sauge, qui est une plante, effectivement, qui est très appréciée, on l'a dans nos jardins, et elle pourrait effectivement vous apporter des, si vous avez des maux d'estomac ou si vous avez des maux respiratoires. Pour soigner les piqûres d'insectes en ce moment, on fait tout simplement, je vais juste vous parler des choses faciles. Piqûres d'insectes actuellement, c'est la saison. Vous avez un enfant, vous avez quelqu'un à côté de vous. On fait des compresses de feuilles de sauge broyées. On le passe sur la piqûre d'insectes et vous verrez que ça va la soulager tout de suite. Vous avez également, avec la sauge, vous faites une infusion de sauge qui est également en cas de dents branlantes et saignantes. Le déchaussement des dents et de tumeurs gingivales. Donc ça, c'est les feuilles de sauge. Vous faites des galgarismes, on place des tampons de wax imbibés de tisane sur les parties malades. Ça, c'est tout ce qu'on peut faire avec des fleurs de sauge. Alors, la sauge, c'est aussi quelque chose qu'on peut mettre dans le jardin. C'est une plante qu'on trouve partout. Je vous laisse un tout petit instant. Nous avons une page de publicité.

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Oh, mais je suis là avec le sourire, j'ai remonté mes cheveux. Hein. Il fait chaud, mes chéris, il fait chaud. Oh, je pense que vous, c'est pareil. Mais ça ne sert à rien de nous plaindre. Hein. C'est dans les années à venir, mais je peux vous dire que ça va s'empirer. Alors pourquoi? Parce que j'avais entendu, effectivement, avec les astrologues, etc., vous rappeler de ce fameux tsunami hein, qui a ébranlé. Enfin, c'était une horreur. Hein. Ou est-ce que c'était près de la Thaïlande hein. Ce tsunami était quand même très profond, à l'épicentre, hein, on est bien d'accord, je ne vais pas raconter une bêtise, à l'épicentre de la Terre. Et ce tsunami, quand il a pété, je ne peux pas dire autrement, il a, comment je vais vous expliquer ça, il a bougé, il a fait bouger un peu l'épicentre de notre Terre. Ce qui fait que notre planète, elle était comme ça, et elle a fait tac, juste ça. Ça suffit pour qu'il y ait ce dérèglement. Et si vous regardez, oui, il y a un dérèglement. On peut très bien être à 10 degrés, demain on est à zéro. Hein. Dans les hauteurs, ceux qui font les sommets, il y a plein de neige, et puis bon, ça fond très très vite. Effectivement, la fonte, on peut parler de choses et d'autres, hein. Parler des choses plausibles. La fonte des neiges, c'est une catastrophe. Mais bon, on va pas se leurrer. On peut rien faire, nous, on peut rien faire. Même les industriels et tout, maintenant, c'est terminé. Et ce temps, ici, nous, dans l'Est, hein, parce qu'on est dans l'Est, vous êtes, on est dans le Grand Est, hein. La Suisse, c'est pareil, nos belles montagnes et tout, c'est quand même l'Est de la France. Eh bien, on aura de plus en plus chaud, et c'est même dit que les plantations vont changer. C'est-à-dire qu'il n'y aura plus la plantation du maïs, il y en aura de moins en moins. Pourquoi? Parce que ben, le maïs demande beaucoup d'eau. Donc on ne pourra plus. Donc qu'est-ce qu'on va mettre? On mettra des palmiers. Alors on mettra des bananiers, vous verrez. Oh, je pense que je serai plus là pour le voir. C'est nos petits-enfants qui verront ça. Nous, en attendant, c'est le soleil de me dire si vous aimez le lait froid, le soir, tranquillou, avec une cuillère de café, de Nescafé. Peut-être que c'est pas bon avant de dormir, mais bon, avec deux ou trois glaçons dans la journée, c'est excellent. Bon, ça c'est papoté, hein, mais j'adore papoter avec vous, c'est dommage qu'on ne peut pas se répondre. Hein. Bon, c'est une plaisanterie. Mais bon, c'est le soleil. Alors, le souci. Je peux vous dire que la fleur de souci, la crème de souci, c'est quelque chose de... qu'on irait de très fort, d'extra. Moi, je la consomme beaucoup, cette crème de souci. Que ça soit pour un bouton, que ça soit pour une plaie, c'est très épuratif. Mais je vous assure, que ce soit pour un champignon, que ce soit beaucoup, des fois, on a des champignons, vous savez, avec l'âge, on a des champignons autour de l'ongle. Mais posez cette crème de souci, vous l'enveloppez avec de la gaze, mais tout le temps, tout le temps, tout le temps. Non, mon chat, il fait trop chaud. Et bien, vous verrez un petit peu ce que ça va donner comme réussite. En cas de phlébite aussi, frictionnez votre jambe avec cette crème de souci. La préparation de cette crème, donc, je ne peux pas

0: vous le dire, c'est trop long à faire. La plaie opératoire, les cicatrices opératoires et les champignons de pied, les ecchymoses. Donc vous allez me dire où trouver cette crème de sourcils. Ben, tout simplement, hein, sur Internet. Alors où Internet? Je viens de me dire, ça y est, il est en train de faire la pub. Non, je n'ai pas de pub. Mais quand on cherche quelque chose comme ça, qu'on ne trouve pas dans une pharmacie peut l'avoir. Hein. Crème de sourcils. Ou tout simplement, vous n'avez pas envie de sortir, vous avez envie que le facteur vienne devant votre porte, vous amenez le colis. Amazon. Amazon, c'est connu mondialement. Et quand je vous dis quelque chose, où vous pouvez l'acheter, eh bien voilà. Tout simplement. Sinon, dans votre pharmacie. Donc j'en reste à quelque chose de très, très simple. Alors, ce que je suis en train de vous dire, je pense que vous la connaissez, hein, je suis en train de papoter un petit peu pour les gens qui disent, attendez-moi, c'est Maria très belle. La santé à la pharmacie du bon Dieu. Si vous n'avez pas ce livre, vous pouvez l'acheter et vous verrez qu'il y a des miracles dans ce livre. Alors, je vous laisse aussi un tout instant, nous avons un appel téléphonique et je dis bonsoir. Allô, allô.
1: Bonsoir Victor. Oui, bonsoir Victor.
0: Comment ça va?
1: Oh, mais comme vous savez, j'ai été ma consultation. Elle m'a de nouveau trouvé l'infection urinaire. Et puis elle m'a envoyé, elle m'a donné des ovules. Et puis elle m'a envoyé faire des ultrasons pour la vessie et puis pour les reins. J'y vais le 8 juillet, ma foi. C'est un peu loin, mais ma foi, il n'y avait pas de place.
0: Donc il y a quand même une petite infection, hein, ouais.
1: Oui, oui, elle m'a donné 5 jours d'antibiotiques. Oui,
0: ouais, bon voilà, ça va passer après. Je ne peux pas en dire plus, hein, parce que bon, c'est bien qu'il n'y a rien d'alarmant. Hein. On est d'accord. Vous faites confiance à votre médecin et puis on verra par la suite. Hein. D'accord?
1: Oui.
0: Mais il n'y a rien de méchant, hein. M, il n'y a rien de méchant. Il faut quand même que vous êtes.
1: Vous pouvez appeler Mireille.
0: Oui. De quoi?
1: J'ai dit, vous pouvez m'appeler Mireille.
0: J'ai pas compris là ce que vous m'avez dit.
1: J'ai dit, vous pouvez m'appeler Mireille.
0: Ah, Mireille, oui, c'est vrai, comme d'habitude, Mireille. Oui, Mireille. Donc, je disais, oui, Mireille, je ne peux pas vous en dire plus, d'autant plus qu'on est à l'antenne. Mais sachez une chose, c'est vrai que je vous avais dit qu'il y a une infection. Maintenant, il faut chercher d'où vient cette infection.
1: Mais voilà, c'est exactement. Ça va sortir bien ou ils trouveront quelque chose? Comment ça va se passer?
0: Donnez-moi 5 chiffres à partir de 1 jusqu'au 22, s'il vous plaît.
1: Oui. Le 2, le 5, le 2, le 5, le 8, le 5, 8, le 13 et le 20.
0: Alors. Mais voyez, vous n'aurez pas de... Malgré que vous avez encore ces... Je vais vous dire à peu près qu'est-ce que les cartes le disent. Hein. J'y vais doucement. Je ne suis pas en train de faire une étude de santé. Je vois simplement que la force va revenir. Il y a quelque chose qui va quand même se bloquer. Parce qu'il y aura une suite, il y aura d'autres examens. Voilà. Mais l'antibiotique, c'est une très bonne chose parce que l'antibiotique va l'enlever. Mais il faudra quand même rechercher autre chose. Parce que ce qu'ils veulent chercher, c'est pourquoi vous avez fait cette infection de la vessie. Tout simplement.
1: Oui.
0: Donc à vous de continuer à faire ces examens. Voilà. Parce qu'une infection de le 8 juillet. Ah ouais, c'est loin. Voilà.
1: Oui, ma foi, il n'avait pas des...
0: Mais vous inquiétez pas, ils vont trouver. Non, mais ne vous inquiétez pas. D'accord, ils vont trouver. Bon. Alors.
1: Oui. Vous avez maintenant, là, c'est mon site. Vous pouvez juste regarder, lui faire un petit tirage parce qu'il était... Il est venu samedi, il était un peu allumé, il a pris

0: froid. Il n'avait pas d'odorat, il était un peu, toussait un peu. Puis il n'était pas très, je l'ai pas vu très en forme, à part la grippe. Est-ce que tout va bien chez
1: Non,
0: Ça
1: ça
0: va
1: va pas trop bien chez eux.
0: trop.
1: Non.
0: De
1: C'est un
0: quel
1: couple
0: point
1: qui
0: de
1: se.
0: vue?
1: C'est un couple qui se chamaille beaucoup.
0: Ah oui, ça, vous avez raison.
1: Voilà. C'est un couple qui se chamaille beaucoup. Donc automatiquement, oui, ça peut le perturber, lui, personnellement. Il n'est pas malade, hein. Il a peut-être dit je ne suis pas bien.
0: Non,
1: Bon,
0: il
1: c'est
0: a.
1: vrai que quand dans le couple, mais psychologiquement, il n'est pas bien. Je regarde.
0: Oui.
1: Il vous dit rien, hein? Ah ouais, le mal de vivre.
0: Non, il me dit
1: Ouais.
0: rien, non.
1: La relation est très difficile. On parlera de colère, on parlera de la contrariété. D'accord? Bon, une contrariété. Ils vont partir en vacances.
0: Mais apparemment, ils ont dit, il m'a dit que non, parce qu'ils n'ont pas d'argent.
1: Alors, moi, les vacances sont sorties. Hein, il aimerait bien partir en vacances où la route est à faire. Alors, faut faire attention parce qu'ils peuvent très bien revenir chez vous pour vous demander de l'argent.
0: Oui, mais j'ai senti qu'il m'a dit qu'il a payé le fiduciaire. Il a commencé un peu avec l'argent. Ah, mais non, Victor, s'il vient
1: Voilà.
0: avant, il m'a
1: Ben
0: dit
1: voilà.
0: non.
1: Ben, je vois quand même une petite somme d'argent hein, qui va sortir de votre. C'est votre fils. Hein. Ben, vous êtes entouré de personnes quand même assez malines. Parce que c'est votre fils. Bon, on me dit attention parce qu'il pourrait partir en vacances. Donc, si vous voulez
0: Non,
1: sa femme,
0: vous savez,
1: mais non, mais
0: Victor,
1: sa femme.
0: je lui ai proposé, malgré que avec sa femme, je ne parle pas
1: Non.
0: depuis, et puis chez eux, chez elle, chez ses parents, ils n'ont pas de place, parce qu'ils sont quand même quatre. Et puis moi, je lui ai dit, malgré que je ne parle pas avec elle, comme ils partiront avant, j'ai dit, écoute, et lui, il adore, parce qu'il est né là-bas, dans cette maison. J'ai dit, si vous voulez aller, je veux passer par tout de moi. Et j'ai dit, vous pouvez aller. Parce que s'ils vont, ils vont en vendre. Non, si on va, parce que moi, je ne sais pas si je vais ou pas. Mais j'ai dit, vous pouvez aller avec elle. Il a dit, oh, maman, je ne crois pas parce qu'on n'a pas d'argent. Et une autre fois avant que je lui dise ça, il m'a dit, oh, peut-être qu'on partira. Un peu au Portugal ou en Espagne. Est-ce que elle n'a pas voulu peut-être ou elle veut pas aller dans ma maison? Mais tant pis pour elle. Vous les voyez
1: Non, c'est
0: partir
1: pas
0: avec
1: que moi on me dit, là j'ai juste fait un tirage, moi on me dit qu'il y a quand même, c'est pour ça que je vous ai dit, un déplacement, hein. Ils partent quand même en vacances. Maintenant, le lieu précis, je ne l'ai pas. Est-ce qu'ils partent vraiment en Roumanie? Elle n'a jamais été dans cette maison?
0: Oui, elle a été avant, bien sûr.
1: Ben, le pendule, il me dit oui, hein. Donc pour moi, ils vont quand même y aller. Parce que la maison, elle est gratuite. Hein. Ça coûte pas cher d'aller là-bas. Mais moi, il me semble bien que vous allez lui donner un peu d'argent.
0: Non, mais
1: Pour
0: c'est
1: ça
0: pour
1: qu'il
0: les
1: est venu
0: ramasser
1: vous voir
0: ma maison.
1: ici. Si.
0: Non,
1: Mais parce
0: ça
1: que
0: je n'aime pas.
1: derrière, si.
0: Oui, ben, si vous me dites, je sais que c'est ici. Oui, je vous crois, je sais que vous voyez bien ce que vous voyez.
1: Vous donnez l'argent aux enfants.
0: Oui, 1 000 francs,
1: Je
0: oui, mais
1: pense
0: pas
1: que
0: des
1: moi,
0: fois.
1: vous donnez l'argent.
0: Pas 1 000 francs,
1: Vous
0: hein,
1: savez?
0: ça faut. Oui.
1: Non, mais c'est pour les enfants, moi, je peux vous comprendre. Il va revenir, il va tourner autour du pot, il va parler des vacances, il va parler de la première des choses qu'il vous a dit, maman, c'est qu'on n'a pas d'argent. Donc il a déjà lâché le morceau. Et comme votre fils, il vous connaît, et il sait très bien que ça va vous perturber,
0: Non, parce
1: le
0: que
1: fait qu'il a dit,
0: quand ça va
1: mais
0: aussi,
1: si.
0: je suis là, parce que je sais que les enfants, ils aiment bien de manger là-bas. Chez moi, il y a la place, il y a la verdure.

0: Mais oui, il y va. Oui. Il y va, et puis je vais lui donner un petit peu de sous-sous, et puis il ira. Ouais, parce que le voyage à l'étranger, il est bien présent. Hein. Oui, oui, il y va. Ouais. Après, c'est votre fils, hein. C'est votre maison. Ah, mais elle va en profiter. Hein.
1: Les enfants, ils ont les vacances, elle aussi est là, parce qu'elle est à l'université, elle travaille là-bas. Alors quand les enfants, ils ont les vacances, elle aussi, elle a les vacances. Et comme ça, elle verra ses parents, voilà quoi.
0: Mais oui, il part en vacances. Mais si, vous avez bien fait, si. Parce que là, actuellement, vous traversez tellement d'épreuves.
1: Oui. Hein,
0: des épreuves difficiles, vous traversez des épreuves de santé, vous traversez une épreuve de couple, donc vous avez le sentier, vous avez besoin de donner, voilà, tout simplement. Vous avez besoin de donner, de rendre votre fils, de rendre votre fils heureux.
1: J'ai fait pour mes enfants et pour mon fils, parce que je sais que lui, il adore d'être là-bas, chez moi, dans ma maison, parce que maman qui l'a élevé jusqu'à 6 ans, il est né dans cette maison. Il a
0: deux. Ben voilà. Ouais. C'est une maison familiale, hein. Ouais. Oui. Si, oui. Malgré tout, ouais. Mais que vous vendrez quand même tôt ou tard, parce que votre fils ne peut pas l'acheter.
1: Bon, qu'est-ce qui me plaît pas, mais bon, ça je verrai dans les caméras. Qu'est-ce qui me plaît pas dans cette histoire, c'est que c'est sûr que ses parents, ils vont venir dans ma maison. Et ça, ça me plaît pas trop.
0: Mais non. Non. Myriel, vous êtes encore en train de vous faire du souci. Vous dites que ça me plaît pas parce que les parents, ils vont venir dans la maison. Mais passez outre. C'est qu'au contraire, vous avez une belle maison, vous avez une maison attirante. Même s'ils vont venir, eh ben ils vont peut-être amener, si vous voulez, comment dirais-je, la maison, elle va revivre. Les portes vont être ouvertes, il y a le soleil. Il faut penser à ça. Sachez très bien que les murs enregistrent. Donc ne vous faites pas de soucis si elle amène ses parents, mais si elle amène les parents. Pas grave. Pas grave. Il ne faut pas, Mireille, il ne faut pas. Il ne faut pas vous mettre dans un état comme ça. Il ne faut pas, je vous le déconseille. Soyez positive. Non.
1: Elle pense que moi, je me laisse de nouveau embobiner par elle. C'est ça que moi, je... Mais bon, moi, j'ai fait ça pour mes enfants, pour mes petits enfants et puis pour mon fils. Le reste, je m'en fous.
0: Mais elle, c'est la date de naissance que vous m'avez donnée? Non.
1: Non, elle est du 2 avril 1982.
0: 1900 8 et 2, oui, oui. Oui. Mais bien sûr qu'elle le manipule, mais bien sûr. Oui, bah oui. Mais bon, votre fils ne se laisse pas toujours autant faire, hein, parce que quand il a envie de passer, de taper un petit... Ah ben non, quand votre fils il dit ça suffit, mais elle est plus forte que lui. Ah ben oui.
1: Oui, c'est un bélier. Et elle est... Bon, lui aussi, il est capricorne, mais elle est plus... Elle a toujours la bouche ouverte. Hein.
0: Ah ben elle sautait pas. Hein. Je vous ai toujours dit, elle ne sautait pas. Voilà.
1: Ouais.
0: C'est un couple qui, pour le moment, je pense qu'ils ont besoin de partir en vacances, hein, d'après ce qu'on me dit. Et une fois que les vacances seront passées, après, on verra ce que ça va donner.
1: Ouais. Il travaille beaucoup, il est fatigué. C'est le seul endroit où il adore aller.
0: Alors, poussez-le à y aller, maman, j'ai pas d'argent, il vous l'a bien dit, maman, j'ai pas d'argent, ça voulait dire ce que ça voulait dire. Maman, j'ai pas d'argent, il faut que tu m'en donnes, voilà. Alors, maman m'a donné le petit souci.
1: À la rigueur, maximum, je dirais 300 francs, mais pas plus.
0: Mais voilà. Vous savez, si vous donnez 300 francs en Roumanie, c'est beaucoup d'argent, hein.
1: Oui, bien sûr. C'est 15 millions, 15 1500 lei. Ça fait, oui.
0: C'est beaucoup d'argent. 300 francs en Suisse, c'est beaucoup d'argent. Ouais. Donc, vous donnez, vous vous sentirez bien.

0: serai heureuse. Oui.
1: Oui, je fais une bonne chose pour mon fils et les petits.
0: Mais oui, bien sûr, je sais que vous allez le faire, mais bien sûr, je vous l'ai dit. Vous voyez qu'on en arrive au résultat. Oui. Alors, on regarde pour la dame, parce qu'il nous reste encore 10 minutes, on a le temps. On regarde pour la dame qui est née en 2009.
1: Oui, c'est la petite, ma petite fille. Je voulais savoir, parce qu'elle a eu des examens, est-ce qu'elle va réussir, Victoire?
0: Alors, elle a passé quand ses examens? Bon, c'est pas mal.
1: C'est au début du mois, là.
0: Elle veut faire quoi, elle, plus tard? Travailler avec des enfants? Alors, on va regarder si elle a passé ses examens. Moi, pour ma part, ça n'a pas été facile, hein, je vous le dis tout de suite. Hein, mais elle est passée. Alors, on va regarder ça quand même. Hein. 5 chiffres à partir de 1 jusqu'au 22, s'il vous plaît. Allez-y. Vous êtes...
1: 7, 13...
0: Attends. Alors, le 4, le 15, le 20, il m'en faut encore 2.
1: Le 13 et le 8.
0: Ok. C'était compliqué, hein, quand même. Hein?
1: Oui, je pense, oui.
0: Ah oui, c'était très compliqué. Elle n'a pas... Alors, attendez, il faut que je prenne le pendule avec parce que il y a le passage, mais j'espère que ce n'est pas un rattrapage, ce qu'on me dit. À une note près, bon, elle a réussi, elle le reçoit. Hein. Mais vous me tiendrez au courant hein, parce que vous avez le blocage ici, vous avez l'ermite, donc c'est des études, mais il y a l'étoile. Donc l'étoile, c'est la protection... Et on me dit qu'elle est passée. Mais ça a été très, très compliqué. C'est une petite fille. Quel âge elle a maintenant?
1: 16.
0: Pourtant, moi, on me dit qu'elle est studieuse. Elle est sérieuse.
1: Oui.
0: Elle
1: fait que crier sur elle, cette gamine elle est un peu démoralisée. Oui. Manque le frère. Le frère n'a pas de problème. Lui, il a passé, lui il a 12 ans. Lui, il va très bien, il n'y a pas de problème.
0: Oui. On dit que pour cette petite fille, il y a trop de sévérité pour elle.
1: Oui, ça c'est vrai. Sa mère, elle fait que crier sur elle.
0: Oui. Ben, elle s'approchera de vous dans quelques années. Il y a trop de sévérité, donc ce qui fait que quand elle est à 16 ans, quand on va à l'école, enfants, voilà. Ouais.
1: Les enfants d'Histoire, on dirait qu'ils ne me connaissent plus. Hein. Et pourtant, je les ai élevés.
0: Ils reviendront. C'est vrai que c'est très difficile parce qu'il y a beaucoup de mamies, effectivement, ils ont élevé les enfants. Ah, ils ont tout donné, et quand eux, ils sont adolescents, eh ben, ils s'envolent. Mais c'est ça, les adolescents, c'est ça. Les adolescents, ils s'envolent, ils prennent leur envol, et puis ils oublient les grands-parents. Mais cette jeune fille reviendra vers vous, pas maintenant, mais quand elle aura 20 ans, quand elle aura 21 ans, vous allez là-bas, elle sera bien, bien souvent devant votre porte. Mais ce qu'il faudra faire, ne l'achetez pas, je vous le dis tout de suite, ne l'achetez pas avec de l'argent. Parce qu'à cette période-là, moi, on me dit qu'elle viendra parce qu'elle aura besoin d'argent. Hein. Et si elle prend le même chemin que sa mère, ah ben oui, ça ne va pas. Mais bon, ne vous inquiétez pas, ce n'est pas maintenant qu'elle va faire ça, c'est plus tard qu'elle va revenir vers vous. En attendant, elle est en pleine adolescence. Et quand ils sont en pleine adolescence, ils partent dans tous les sens. Et comme je dis, cet examen a été très, très difficile. Bon, on me dit que quand même, de justesse, elle devrait être passée. Maintenant, c'est un point qui est en main. Moi, je vois quand même la réussite.
1: Dieu vous entend, Victoire.

0: Bonsoir, on finit avec ça. Dès ce matin, on va parler, je vais parler avec vous. Vous savez que je vous appelle quand même souvent. Victoire, quand j'ai fait chez le médecin, j'ai vu deux miroirs, 10 et 12 12. Le 10 10, ça m'est tombé sur la. Ils lisent aussi les cartes de tarot. Ça m'est tombé le 11, et puis sur le 10 10. Et puis le 12 12, ça m'est tombé le fou.
1: Alors, le fou en dernier temps, c'est que ça veut bien dire que ça ne veut pas dire que vous partez. Hein. C'est à dire qu'il va falloir se détourner de tout ça et prendre une solution dans un autre sens. C'est-à-dire, et qu'est-ce qui était à côté du fou, on m'avait dit?
0: Non, parce qu'ils disent pas, il y avait dans les tarots le fou. Non, il dit l'autre, il y avait 10 10, c'est tombé le monde, et puis 12 12, ça me tombait le fou.
1: Et vous avez posé une question?
0: Non, là, on ne peut pas. C'est des messages de sens, des messages de... Là, on ne peut pas poser des questions.
1: Non, mais quand vous avez pris ce tarot, vous êtes posé des questions?
0: Je n'ai pas pris des tarots. Quand je vois les deux miroirs, la notification sur le téléphone, qu'est-ce que ça signifie?
1: Je vous le dirai, parce que là maintenant, Mireille, il me reste très peu de temps, il faut que je me prépare à dire au revoir. Mais je vous le dirai, j'ai pris des notes et je vous le dirai. Vous inquiétez pas. Hein. Et arrêtez de vous faire du souci, d'accord? Arrêtez de vous faire du souci. Vous verrez, ça va s'arranger. Voilà, ça va s'arranger et je vois pas du grave pour vous. D'accord? Moi, je vous dis, parce qu'on me signale, mois de septembre. Je ne prends pas de vacances en juillet et août, il y a trop de monde sur les plages. Je laisse les plages aux mamans qui ont des enfants et les retraités, c'est après. On ne va pas les empoisonner, hein. On va les laisser jouer sur la plage avec les enfants et faire ce qu'ils veulent. Moi, j'irai en septembre. Voilà. Mais oui.
0: Mais oui.
1: Bon, je vous fais un gros bisou. Hein? Et puis, plein de bonnes choses. Et ayez confiance. C'est tout ce que je vous demande. Ayez confiance. D'accord?
0: Merci pour parler. Je vous embrasse.
1: Moi aussi, à bientôt. Hein? Ayez confiance.
0: Merci.
1: Alors, il nous reste un tout petit peu de temps pour que je puisse vous dire quelques mots, comme j'ai l'habitude, hein, les voix de l'âme, si votre âme vous dit que, etc., etc. Alors, première voix de l'âme, c'est: chaque expérience est une leçon. Chaque rencontre est une opportunité d'apprentissage. Reste ouvert et réceptif aux signes et aux synchronicités qui se présentent sur ton chemin spirituel. Ces messages-là sont à méditer pour chacun. Hein, je n'ai pas dit que c'est vous qui devez prendre ça ou l'autre, pas du tout. Mais lui, il y a du vent hein, dans mon bureau, hein, mais bon. Si j'ai pas ça, je crois que je serai morte de chaleur. La méditation est une porte d'accès à la sagesse intérieure et à la connexion divine. Accorde-toi des moments de silence et de recueillement pour te connecter à ton essence spirituelle et recevoir des réponses. Ça, c'est l'âme qui vous parle. Donc, je dis bien, chacun prend l'âme. Dit ça, c'est pour moi, c'est comme un horoscope si vous voulez. Donc c'est la lame du soir, c'est la lame du bonsoir. La spiritualité réside dans la simplicité de l'instant présent. Sois conscient de chaque souffle, de chaque battement de cœur et laisse la présence divine se manifester à travers toi. Je dirais la voix de l'âme au plus profond de ton être. Tu es lié à l'infini. Cultive la spiritualité et explore ta connexion avec le divin pour trouver la paix, la guidance et l'épanouissement spirituel.

pour ceux qui veulent des petits messages de l'âme dans l'amour, dans la transformation. Parce que la clé de la transformation réside dans la prise de conscience de ta propre divinité intérieure. Ouvre les portes de ta conscience, libère-toi des limitations et embrasse ta véritable grandeur. Parce que nous sommes tous grands, mais il ne faut pas se laisser abattre, il ne faut pas se laisser dominer. Vous avez la possibilité de croire en vous et vous y arriverez. Alors, ça c'est juste. La vie est un tissu complexe de destinées entrelacées. Accepte les défis qui se présentent à toi, car ils sont des occasions de croissance et de réalisation personnelle. C'est bien ce que je disais. L'âme te dira aussi la chose suivante. Alors je dis tu parce que l'âme ne vous voit pas. L'âme me dit tu. Donc, excusez-moi, ce n'est pas un manque de respect si je prends le tutoiement. Dans les moments d'incertitude, rappelle-toi qui est le capitaine de ton propre navire. Navigue avec courage et confiance vers les horizons de tes rêves les plus profonds. Parce que sachez une chose, dans la vie, c'est seul qu'on s'en sort. On peut avoir de l'aide par-ci, par-là, mais seul on s'en sort. L'aide, c'est quoi? D'un chirurgien, d'un médecin, mais l'aide humaine. Moi, j'ai des doutes. C'est pour ça que je dis, tu t'en sors tout seul. La magie réside dans les petits instants de chaque jour. Prends conscience de la beauté qui t'entoure, savoure les petites joies et laisse les tisser le fil enchanté de ta vie. C'est mignon ça. Pour l'univers te guide avec amour et bienveillance. Sois attentif aux signes, aux synchronicités et aux messages qui te parviennent. Ce sont les étoiles qui éclairent ton chemin. Le soir, avant de se coucher, si vous avez un ciel étoilé, bon maintenant il n'est pas encore nuit, hein, parce que le soleil est trop fort, mais il faut se dire que chaque étoile, je dis bien, chaque étoile, ce sont des bisous des personnes qui nous ont quittés. Que ce soit un animal, que ce soit une personne lointaine, il faut se dire que chaque étoile, c'est des bisous des personnes qui sont parties. L'abondance est ton droit de naissance. Ouvre ton cœur et ton esprit à la prospérité qui t'entoure. Crois en ta propre valeur et laisse l'abandon couler librement dans ta vie. Il arrive bien sûr que c'est bientôt le moment de nous quitter. N'oubliez pas de boire un grand verre d'eau avant d'aller au dodo. J'espère que cette émission vous a plu. C'est vrai qu'on n'a pas eu quand on est ensemble avec moi. Donc, je vous souhaite surtout une belle nuit. Je me permets de vous envoyer des bisous. Et je vous dis de vos rêves. Bonne nuit et à bientôt.

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0: Je suis d'une formation enseignante. J'ai enseigné pendant 25 ans à peu près. En lycée, en collège, à la fac. J'ai fait une thèse aussi, donc voilà, j'ai un cursus plutôt scientifique avec des maths, de la physique pendant toute ma vie. Et puis, arrivé à un moment, je me suis dit que j'étais plus à la bonne place, que ce que je faisais me correspondait plus vraiment. J'arrivais plus à motiver assez les élèves que j'avais, à les faire travailler, et je trouvais que je pouvais pas autant les aider que je le voulais, parce qu'ils avaient des problèmes de confiance en eux, des problèmes de relationnel, etc. Et j'avais l'impression de passer plus de temps à faire soit de la police, soit à les soutenir, qu'à enseigner vraiment. Et je me suis dit que peut-être ma voix, elle était ailleurs. Donc j'ai commencé à chercher ce que je pouvais faire. J'ai regardé si je pouvais faire de la naturopathie, du magnétisme, comme j'arrive à barrer le feu un petit peu. J'ai essayé plusieurs choses et puis je ne trouvais pas ce qui me convenait vraiment. Jusqu'au jour où mon médecin m'a dit « Mais pourquoi vous ne feriez pas de l'hypnose ?» Et ça a été une révélation en fait. J'ai dit « Bah, c'est exactement ça que je veux faire. » C'est-à-dire que quand on est enseignant et qu'on a des élèves en face de nous, on peut planter des graines, mais les graines, souvent, elles ne poussent pas. Ou alors, elles vont pousser dans 10 ans. Ou alors, et c'était très frustrant de voir tout ce potentiel et de le voir pas se gâcher, mais pas être utilisé en fait. Alors que, en ayant confiance, en travaillant sur soi, en disant que tout est possible, qu'on est capable de tout, même faire des maths si on n'aime pas, eh ben, on peut le faire. Et à partir du moment où on y arrive, on commence à aimer, en fait. Et ça peut se déclencher. Mais ça, en étant prof, c'est très long. Et en même temps, c'est frustrant pour nous parce qu'on se dit, mais ils sont capables d'y arriver, ils sont capables de travailler, et pourquoi ils ne le font pas? Et moi, je mets toute cette énergie pour qu'ils y arrivent, et derrière... Parce qu'ils ont été formatés par les croyances de leurs parents, par l'éducation qu'ils ont eue, par les blessures qu'ils ont eues, par le sentiment de rejet qu'ils ont pu avoir, par des fois aussi des professeurs qui étaient très durs, qui les ont humiliés ou rejetés, etc. Et ils n'arrivent pas à s'ouvrir à d'autres vérités possibles.
1: J'ai commencé en tant que pharmacien à l'origine. Je me suis cherché un petit peu, j'ai pas spécialement trouvé dans le domaine dans lequel je m'étais formé. Puis après, j'ai commencé, ça faisait longtemps, je m'intéressais bah, déjà un peu avec ce qu'on faisait avec Tistria, à sujet d'un peu du paranormal, du développement personnel, sur toutes ces choses-là qui m'intéressaient. Et puis bah, j'ai commencé à me former un petit peu à des choses, j'ai commencé pour de la sophrologie, l'hypnose ericksonienne, et puis j'en suis venu à la méthode que je fais maintenant, l'hypnose sagesse. Parce que j'avais besoin d'aller au-delà du côté purement mécanique du corps, où en fait, dès qu'il y a une pathologie, on vient donner un médicament pour traiter les choses, et ça faisait longtemps que j'avais cette idée ou cette intuition depuis longtemps qu'il n'y avait pas que ça, qu'il y avait

0: aussi l'esprit qui devait être, entre guillemets, aidé ou accompagné, et que l'esprit provoquait aussi parfois certains symptômes qui avaient une signification pour la personne. Et donc bah, l'hypnose sert aussi à ça, à détricoter un peu ce qui s'est passé, comprendre un peu les indices du corps, qu'est-ce qui s'est passé, quel est l'événement qui a créé tout ça. Donc pour moi, ça s'intégrait vachement bien dans le parcours du soin. On va vraiment chercher à comprendre la cause des choses.
1: Tout le monde est réceptif à l'hypnose, et puis tout le monde est en état d'hypnose à peu près 4-5 fois par jour. Par exemple, quand on conduit et que la voiture est rentrée toute seule à la maison, on ne sait pas par où on est passé, si le feu était rouge, s'il y avait du monde au rond-point, on a conduit de manière automatique. Ou quand on nous parle et qu'on fait puis qu'on ne sait pas du tout ce qu'on nous a dit. Ou quand on lit un livre et qu'on a lu 15 pages et qu'on ne sait pas ce qu'on a lu en fait. Tout ça, c'est des états de transe hypnotique. Donc tout le monde est en état de transe hypnotique plusieurs fois par jour. Donc tout le monde peut être réceptif à l'hypnose. Après, lors des séances, on a quelques personnes pour lesquelles on n'arrive pas à trouver la problématique parce que l'inconscient ne veut pas y aller. Alors il ne veut pas y aller parce qu'il n'est pas prêt, c'est-à-dire qu'il ne veut pas aller dans le traumatisme, c'est trop violent pour lui, il pense que la personne ne sera pas capable de gérer ce traumatisme. Il ne va pas répondre, il va dépoussiérer le meuble histoire de nous faire plaisir, mais il ne va pas aller dans la problématique. Et quand on n'arrive pas à trouver l'origine, on n'arrive pas à enlever le symptôme en fait. C'est typique pour des phobies. La personne vient pour une phobie de la voiture, ou une phobie des araignées, ou une phobie des piqûres, peu importe. L'inconscient, on bloque, il dit à la personne, tu as un problème à régler. Un jour, quand tu seras suffisamment grand, il faut le régler. Et par exemple, quelqu'un qui pouvait juste avoir la phobie des voitures se retrouve à avoir la phobie des voitures, plus la phobie du vide, plus la phobie de l'avion. L'inconscient dit, bon bah maintenant on va y aller quoi. Ah t'en as pas assez, bah tiens je t'en rajoute une couche encore pour que, pour que tu te décides vraiment à aller voir cette problématique-là en fait. Donc on va aller chercher l'origine de cette phobie. Dans la méthode de Camille c'est Camille Griselin, on raconte des contes métaphoriques qui vont permettre à l'inconscient de trouver des solutions à son problème. Nous au départ on n'en sait rien. On est un médiateur entre la personne et son inconscient. La personne ne répond pas, c'est son corps qui répond par des micro-signes. Donc ça peut être des clignements des yeux, ça peut être une déglutition, ça peut être le fait de bouger un doigt. Ça va dépendre du code que l'inconscient va choisir. Il y a certains inconscients qui font les trois signes en même temps. Il y en a d'autres qui font des micro-mouvements, il faut être vraiment très attentif pour les observer, ça dépend vraiment des gens. Et une fois qu'on a trouvé l'origine de la phobie, elle disparaît. Moi, je me rappelle d'une petite fille qui était venue parce qu'elle avait la phobie de l'eau. Elle ne pouvait pas toucher l'eau avec ses mains. Au plein milieu de la séance, une fois qu'on a découvert à quoi c'était dû, elle a ouvert les yeux, elle a enlevé son casque et elle m'a dit « C'est bon, je sais pourquoi maintenant. On peut arrêter. » Je dis « Mais on n'a pas terminé, tu veux pas qu'on continue ?» Elle me dit « Non, non, mais c'est bon, c'est fini. » Donc on est sorti. Je suis allée mettre mes mains dans l'eau et elle a réussi à me toucher les mains. Elle m'a dit « Non, mais c'est bon, c'est fini. » Et ce qui est impressionnant, c'est que si on arrive à trouver l'origine, tout s'arrête. C'est-à-dire que la personne qui avait la phobie du vide se retrouve à pouvoir regarder par-dessus le balcon au 7e étage. En 5 minutes d'intervalle. C'est-à-dire qu'avant la séance, elle ne peut pas. Après la séance, elle y arrive. C'est comme si tout avait disparu grâce à la compréhension et grâce à la guérison de la blessure d'origine.
0: L'inconscient, il a un rôle de protecteur quand il y a une émotion un peu forte qui est vécue. Une trop grosse tristesse, culpabilité, injustice, honte, etc. Toutes ces choses-là. Lui dit, oula, là, la personne est trop petite en âge pour gérer un truc aussi gros que ça. Je mets ça de côté pendant quelques années. Il va attendre que la personne devienne suffisamment mature psychologiquement pour pouvoir redéclencher certains symptômes. Donc il va redéclencher la même peur, la même tristesse inexpliquée. Donc la personne dit, mais il n'y a rien pourtant qui provoque ça. Et le rôle du thérapeute, c'est de tirer un peu cette petite pelote de laine, d'aller trouver un petit peu ce qu'est l'origine en fait, de tout ça. Consciemment, on peut prendre des décisions, mais il y a des choses qui sont cachées dans l'inconscient, c'est celle-là qui nous dirige vraiment. Camille, elle avait une image que j'aimais bien, c'était l'image d'un château fort, où en fait, ton inconscient, c'est le grand chef, c'est le roi, tout en haut du château, et devant, bah, t'as ton esprit conscient, le mental, qui garde la porte. Et il y a une manière de lui parler, en fait. Il faut endormir le garde pour pouvoir aller parler au roi. Et ça, tu peux pas y accéder sans hypnose, tu peux le faire avec la méditation, des choses comme ça. Il y a certains états modifiés de conscience qui permettent d'y accéder. C'est-à-dire qu'on va émettre des ondes θ au niveau du cerveau, donc c'est des ondes de haute réceptivité, et c'est des ondes surtout où le mental est moins là. Donc le mental qui est là tout le temps à penser, à croire que la solution vient de là, qu'elle a vécu telle chose, et que c'est ça qui fait que ça produit des effets aujourd'hui. Lui, le mental, il sait pas. Il sait pas. Il a un rôle d'organisateur, mais c'est pas lui qui protège la personne des chocs.

0: l'inconscient. Et on a besoin de mettre ce mental-là de côté pour que l'inconscient, lui, puisse faire passer ses messages. Ce que je prends souvent comme exemple, c'est quand tu es sur un problème, une personne qui va aller marcher un petit peu ou qui va faire un peu de voiture, c'est là où tu as hop, une petite idée, une intuition, un vieux souvenir qui va émerger parce que tu n'es pas en train de ruminer sur ton problème, tu es un peu dans la rêverie. Et donc, du coup, tu laisses de la place pour ton inconscient pour qu'il puisse donner des petits indices, des choses comme ça. Donc ça, l'inconscient et l'intuition, ça se ressemble beaucoup. Un petit peu, c'est une partie de toi qui veut vraiment t'aider, qui te cherche à te protéger à un moment donné de ta vie, quand il y a des émotions trop fortes. Et il a besoin de cet espace-là pour communiquer, donc on induit cet état-là pour pouvoir avoir accès directement au grand chef, quoi, à l'inconscient. Quoi. Alors souvent, on a tendance à dire que les tremblements, c'est de la peur, les larmes, c'est de la tristesse, et les toux, c'est de la colère. C'est comme si tu avais quelque chose de coincé là, que tu n'avais pas réussi à dire, toi, ça sort, en fait, d'un coup. Tu te fais surprendre par l'émotion, parce que souvent, tu retrouves un petit événement d'enfance qui... Pourtant, des fois, à tes yeux d'adulte, t'es pas spécialement important, mais c'est important aux yeux d'un enfant. Et là, c'est l'émotion de l'enfant qui sort. Et les gens, souvent, ils voient cette espèce de différence, ils se disent, mais ils me disent souvent, mais je pensais pas que cet événement-là m'avait touché à ce point. Parce que bah, l'inconscient est intervenu à ce moment-là, il a dit, hop, stop, là, c'est trop gros. C'est trop gros, il y a trop de tristesse, il y a trop de trucs comme ça, là, tu peux pas gérer, je te mets ça de côté pendant quelques temps, et tu digéreras ça plus tard quand tu seras plus mature. Mais c'est souvent des émotions d'enfant, et moi je vois vraiment le visage de l'enfant qui arrive sur la tête de la personne hein, pendant la séance. Il y a vraiment des yeux, les traits beaucoup plus enfantins qui arrivent quand on arrive à toucher l'événement qui a blessé la personne.
1: Il y a plein de gens qui arrivent à arrêter de fumer tout seul. Ceux qui n'arrivent pas à arrêter de fumer tout seuls, ils ont besoin de comprendre comment ça marche. Ils ont été conditionnés à fumer. Par exemple, je prends un café, je fume une cigarette, je bois l'apéro, je fume une cigarette, je monte dans la voiture, je fume une cigarette, je suis à la pause, je fume une cigarette. Donc ça, c'est déjà un gros conditionnement. Et puis derrière, cette cigarette, elle sert soit de doudou, soit de béquille. Si c'est une béquille, eh ben, il faut aller chercher la blessure qu'il y a derrière, et c'est pour ça que les gens qui fument depuis longtemps et qui ont arrêté de fumer, si jamais il leur arrive un deuil, une séparation, un licenciement, un divorce, quelque chose de difficile, ils vont aller chercher leur béquille directement. Donc, ils vont recommencer à fumer. Parce qu'ils ont assimilé cette cigarette à quelque chose qui va leur permettre d'oublier cette blessure. C'est comme si la cigarette mettait un voile de fumée à l'intérieur de la blessure, et comme ça, on ne la regarde pas surtout. Donc, sous hypnose, on arrive à les guérir cette blessure pour que les gens puissent à nouveau revivre normalement. Il faut bien comprendre que les gens, ils cherchent tous la même chose. Ils cherchent à être aimés, et c'est tout, c'est juste un manque d'amour. Ils le comblent avec tout ce qui peut remplacer. Nourriture, tabac, alcool, achat, ça fait partie des mêmes compensations, en fait. Mais tous les gens, la seule chose qu'ils veulent, c'est être aimés. Et une fois qu'on comprend ça, en fait, c'est assez simple parce qu'il n'y a pas de mauvais comportement, il n'y a que des gens qui sont à la recherche de cette plénitude d'amour, et comme ils ne la trouvent pas, ben, ils sont en colère et ça génère des comportements comme ça qui ne s'arrêtent jamais.
0: On se sert des histoires parce qu'on va aller chercher à parler à l'enfant intérieur. Et que l'enfant intérieur, bah, quand on était petit, qu'on nous racontait des histoires pour endormir, bah, c'est comme ça qu'il comprend des choses. On ne dit pas à l'enfant « maintenant tu dors », on le distrait. On l'amène dans un univers qui fait que petit à petit il se détend et qui comprend des choses et il s'endort en fait avec l'histoire. Quand une personne fume, personne n'a réussi à faire arrêter quelqu'un en disant bah arrête de fumer, c'est pas bon pour ta santé. Ça marche jamais ça. Parce que c'est pas l'adulte qui a besoin de comprendre ça. L'adulte il sait que c'est pas bon. Mais c'est une partie plus enfantine qui a mis ce truc-là en place pour bah, comme compensation de quelque chose. Donc tu vas chercher ce qui s'est passé. Moi, au début, on m'avait dit que ce serait 80% de la clientèle, les gens qui venaient pour le tabac. Et en fait, moi, c'est même pas ça, c'est presque même pas 5%. La majorité des gens, ils viennent pour des problèmes de confiance en eux. Alors, il y a aussi tout ce qui est grignotage, poids, c'est sûr. Mais c'est beaucoup des... Maintenant, j'ai l'impression que c'est plus ancré dans la tête des gens, tout ce qui est problème de dépendance affective. Bon, les blessures d'abandon, c'est les blessures de Lise Bourbeau, là, c'est exactement ça. Les gens, ils commencent à... Vu que la littérature en développement personnel a augmenté aussi, les gens arrivent déjà... presque à identifier une partie du problème en fait. Ils arrivent déjà à dire voilà, je pense que j'ai vécu une blessure d'abandon, un truc comme ça par exemple. Ils ont besoin des fois de prendre des décisions, des changements professionnels, ils savent pas quoi faire. J'ai eu aussi de plus en plus de femmes qui souhaitaient avoir des enfants, par exemple, qui étaient bloquées, il y avait des choses qui étaient bloquées, et qu'on arrive à débloquer en fait après, au bout d'une ou deux séances, en fait, on arrive à trouver l'événement qui fait que ben. Soit la femme considère que le ventre est impropre à pouvoir accueillir une naissance, parce qu'il y avait des souvenirs un peu douloureux, des choses comme ça, que le ventre est associé à quelque chose, donc on change un peu la scène, et surtout on va retrouver l'événement qui s'est passé. Et en séance, ce que moi je cherche à faire, c'est je rends à chacun sa responsabilité. On ne cherche pas de coupable, mais on cherche des responsables. C'est-à-dire qu'il se peut qu'à un moment donné, il y ait une personne qui soit mise en colère contre l'enfant, mais

0: J'aime bien changer la scène et mettre l'enfant dans une autre scène avec un autre papa, de voir comment cet autre papa, peut-être plus bienveillant, plus heureux de nature, qui a eu un passé différent, comment lui se comporterait avec l'enfant. Et de voir ça, la personne se dit, mais en fait, ouais, c'est pas spécialement moi ou ce que j'ai fait qui attire la colère. C'était peut-être déjà chez papa. C'était déjà avant même que j'arrive au monde. Et donc là, l'enfant ou la personne qui vient, elle rend ça à la personne. Elle dit, non, en fait, cette colère-là, t'en es l'unique responsable. C'est pas moi qui méritais ça ou quoi que ce soit. Et là, ça libère des poids, parce que les personnes, elles ont appris à se comporter en fonction de ces colères ou des peurs qu'on aura pu leur infliger. Et ils croient que. Parce que c'est vrai qu'il y a beaucoup de choses qui ont lieu grâce aux parents, enfin à cause des parents, parce que c'est les personnes à qui on passe le plus de temps, puis c'est les premiers êtres de notre vie, hein, c'est eux dont on dépend pour notre survie. Mais en fait, la personne, l'enfant va croire que puisque papa et maman se comportent comme ça avec moi, bah c'est comme ça que le monde va se comporter avec moi. Ce que je dis aux gens, c'est que ces gens-là, c'est pas une référence, c'est juste les premiers qui sont arrivés, c'est tout. Et donc la personne, elle a dû apprendre à naviguer avec ces gens-là. Et l'image que je prenais, c'était genre l'image d'un bateau qui doit traverser une tempête. Un enfant, c'est un bateau qui doit traverser la tempête, des émotions, des colères de ses parents, de leur passé. Il a dû composer avec tout ça, mais c'est pas le bateau qui crée la tempête et c'est pas non plus à lui de l'arrêter. Il peut pas le faire. Mais il doit tout juste traverser. Simplement, il y a des gens qui ne se sont pas rendus compte qu'ils ont grandi et qui sont sortis de la tempête, qu'il n'y a plus de danger. Et du coup, ils n'arrivent pas encore à être pleinement eux-mêmes. Ils vivent encore dans ces peurs, dans ces choses-là, parce qu'il y a toujours une partie d'eux qui croit que leur survie dépend de l'approbation ou non de leurs parents. Et c'est ce truc-là qu'il faut couper, quoi. C'est ça, couper le cordon, c'est pour ça, c'est pas simplement partir de chez soi, c'est vraiment oser déplaire, oser faire des choix différents de personnes qui nous ont élevés et qui nous aiment. Eux, ils pensent souvent faire ça pour le bien de leur enfant, ils pensent savoir que c'est le meilleur. Mais c'est leur vision du meilleur. Ils ont été élevés avec une certaine éducation, certaines blessures, certaines façons de voir le monde, et ils pensent que c'est la manière juste de faire. Sauf qu'en fait, bah, cette partie-là de toi, elle est restée bloquée en enfance. Elle se rend pas compte que bah, aujourd'hui, toi, t'es capable de prendre le train sans problème, sans demander à maman ou à papa de te payer quoi que ce soit, t'es autonome financièrement, de te déplacer en voiture, tu peux aller au bout du monde et en revenir sans aucun risque. Mais cette partie-là, de toi, elle n'y croit pas à ça. Elle est restée bloquée à cet âge-là. Donc ce qu'on fait, c'est on favorise le dialogue enfant intérieur, parent intérieur. C'est pour ça que moi, en séance, j'amène la personne, l'adulte qui est devant moi, à aller chercher l'enfant qu'elle était. À lui montrer, dire, bah maintenant, c'est moi qui vais te prendre en charge, c'est pas papa, c'est pas maman, c'est personne, c'est moi qui m'occupe de tout, et c'est moi qui te sors de la scène. Parce que quand tu fais ça, déjà, la personne, elle gagne en autonomie, puis surtout, elle n'est pas dépendante d'un thérapeute, aussi, surtout. Parce que c'est un peu un risque aussi, des fois, que la personne pense que seul le thérapeute peut sauver la personne. C'est important qu'elle se rende compte qu'elle a les clés. C'est comme ça que la mise à jour se fait entre l'enfance et l'adulte, en fait. C'est-à-dire, d'accord, ok, j'ai d'autres solutions aujourd'hui. La même peur petite, aujourd'hui, si elle m'arrivait, enfin, le même événement m'arrivait, je balayerais ça dans un verre de main, ça ne me ferait plus du tout peur, il n'y a plus les mêmes dangers. Mais petit, oui. Et c'est cette partie-là qui n'a pas été réconfortée ou prise en charge comme il fallait, qu'il faut aller voir. Il y avait une phrase de Laurent Lévy, là, que j'utilise de temps en temps en séance, quand il y a beaucoup de culpabilité, c'est ça, j'imagine, bah, tu mets l'enfant en face de toi, et puis bah, toi, l'adulte, je te fais arriver devant lui, et puis dans une de tes mains, je te mets une hache. Qu'est-ce que tu choisis de faire? Est-ce que l'enfant, tu vas le découper en morceaux? Ou est-ce que tu penses que tu vas le prendre dans tes bras? Il est en train de pleurer devant toi là. Il est tout petit, qu'est-ce que tu veux faire? T'as le choix. Est-ce que tu penses vraiment qu'il mérite un coup de hache à ce point? Parce que c'est ça en fait, la culpabilité, c'est tu t'en veux à ce petit d'avoir peut-être pas su réagir comme toi t'aurais voulu, mais t'aurais voulu avec tes yeux d'adulte. Et quand tu lâches le truc, alors souvent les personnes font toutes le même choix. C'est le lâche, on la laisse tomber en fait, il n'y en a pas besoin. Ça fait juste du bien de voir que tu prends l'enfant dans tes bras, tu dis mais c'est vrai, c'était pas de ta faute en fait. T'étais totalement innocent de tout et t'en fais pas, t'étais juste un enfant. C'est des anciennes façons d'éduquer qui changent. On apprend de plus en plus sur les enfants, la psychologie enfantine a grandi hein, en termes de littérature, etc. Donc on commence petit à petit bah, à mieux appréhender les émotions, comprendre qu'une émotion de tristesse pour un enfant, bah, c'est pas spécialement un caprice, ça veut dire quelque chose. C'est que c'est un caprice aux yeux d'un adulte, si la même chose se produisait pour un adulte, simplement ça se passe à l'échelle de valeur d'un enfant.
1: Et moi, j'apprends souvent aux enfants à exprimer leurs émotions, justement, à leur dire, mais tu as le droit de pleurer, tu as le droit d'être triste, tu as le droit d'être en colère. Ce qu'il faut, c'est que ta colère, elle soit que passagère. C'est-à-dire, exprime-la ta colère. Pourquoi tu es en colère? Qu'est-ce qui t'a fait de la peine? Qu'est-ce qui t'a énervé? Et puis après, une fois que tu l'as exprimée, hop, tu peux la laisser partir. Parce que le fait de tout garder en soi, eh ben, au bout d'un moment, on explose, qu'on devient une cocotte minute. C'est comme si on était rempli et que chaque petite goutte faisait qu'on déborde. Donc ce qui est important, c'est d'arriver à exprimer les choses et comprendre d'où ça vient. Comprendre que si la cocotte est pleine, c'est pas que c'est en ce moment que ça va pas, c'est que ça fait des années qu'on a emmagasiné des choses qu'on n'a pas dites, qu'on n'a pas exprimées et qu'il est temps de les faire partir, quoi. Et quand on fait partir la colère, on fait partir les douleurs, on fait partir les symptômes du corps. Parce que l'inconscient, il supporte pas ni d'être en colère, ni de se sentir coupable. Et malheureusement, la plupart des gens, surtout en ce moment, ils sont très en colère et ils se culpabilisent pour un rien. Donc c'est important d'arriver à leur dire qu'ils ont fait du mieux qu'ils pouvaient et que cette colère, ils ne sont pas obligés de la porter. Et puis surtout, on leur apprend à reprendre la responsabilité de leur vie. Parce que c'est eux qui sont responsables de ce qui leur arrive. C'est pas ni l'État, ni leur patron, ni les voisins, ni leur mari, ni leurs enfants qui font qu'ils sont malheureux en eux. C'est juste qu'il faut qu'ils acceptent le fait d'être responsables de ce qui leur arrive. Donc de guérir leurs blessures pour pouvoir lâcher tout ça et faire leur choix. Et c'est important de comprendre que c'est pas les autres qui vont faire ce changement à notre place, c'est à nous de le faire. Et c'est à nous de faire petit pas par petit pas pour arriver à un mieux-être. Et à partir du moment où on rejette ce rôle de victime, moi je suis partie du CFA où je travaillais pour ça, parce que j'étais plus bien, et plutôt que de dire « c'est de la faute d'un tel, c'est de la faute d'un tel », j'ai préféré dire « eh bien, ça me convient plus, c'est plus ce que je veux, je suis plus en accord avec mes besoins profonds, donc plutôt que de rejeter la faute sur tout le monde, bah, je prends la décision de partir ». Même si je peux avoir peur, même si c'est peut-être risqué, mais au moins je serai en accord avec moi. Et de toute façon, si je change rien, rien va changer en fait. Et je veux pas passer ma vie à me morfondre, à dire que ça va pas. C'est pas ça que je veux pour ma vie à moi. Moi, ce que je veux, c'est être heureuse, c'est faire des choses qui me plaisent, c'est être en accord avec ce que j'aime et faire ce que j'aime.
0: Le truc, c'est qu'il faut arriver à ce petit niveau-là où la partie qui a envie d'aller bien devient supérieure à la partie qui a peur. Tu peux vraiment rester très très longtemps comme ça, à toucher le fond, etc., à pas vouloir bouger. Et au bout d'un moment, tu commences à en avoir marre de cette situation-là, en fait. C'est comme c'est des gens qui se plaignent beaucoup, tout le temps. Tant que tu as une personne pour valider ça, qui est toujours là à te dire « bah oui, effectivement, c'est vrai, t'es malheureux, t'as pas de bol, etc. » C'est le triangle qu'on connaît, là, cette victime, bourreau, sauveur. Et ce qu'il faut, contrairement à ce que beaucoup de gens peuvent croire, le rôle de victime, il a énormément de pouvoir sur les autres, parce qu'il attire... Il attire la complainte, il attire l'attention. Et donc, bah, tant qu'il garde ce pouvoir-là, c'est génial. Il attire l'attention des gens, etc. Ouais, c'est vrai, ça va pas, etc. Et son but, c'est pas spécialement d'aller mieux, c'est d'avoir du pouvoir. C'est que des enjeux de pouvoir, ces trois trucs-là. Et une victime peut très vite se transformer en bourreau une fois que tu l'arrêtes dans son truc, quoi. Tu me dis, mais arrête de plaindre, pourquoi tu fais pas ça? Ouais, mais tu m'énerves à dire des choses comme ça, voilà, tu crois pas, c'est pas si simple. Et c'est là où tu leur dis, mais non, au bout d'un moment, quand t'auras plus personne pour t'écouter de plaindre, là, tu vas commencer à te bouger. Parce que là, tu as fait fuir tout le monde, en fait. Et là, tu commences à vraiment te dire, ok, maintenant, ça va être à moi de reprendre les choses en main, etc. L'inconscient, ce qu'il fait, c'est qu'il va augmenter le feu sous la casserole au fur et à mesure. C'est-à-dire, moins il voudra agir, plus la peur va augmenter, plus elle va se déclencher dans d'autres domaines de sa vie, et plus d'autres symptômes vont arriver, parce qu'elle veut pas aller voir ça. Ton inconscient, lui, son rôle, c'est que tu ailles bien, que tu ailles bien vite, et il va te mettre la pression pour que tu ailles chercher ce qui s'est passé. Donc au début, plus tu le prends tôt, mieux c'est. Mais des fois, ouais, plus t'attends, plus lui, il va déclencher des trucs, et de pire en pire, parce que je vais quand même des fois te déclencher un cancer, hein, parce que tu veux pas comprendre. Le cancer, c'est vrai que c'est le dernier avertissement, là, faut vraiment que tu bouges, parce qu'il y a quelque chose qui va pas. Il y a vraiment des choses à aller chercher, comme ça, savoir la signification de ce que ça veut dire, pourquoi est-ce que c'est là, c'est avec les traitements médicamenteux, hein, bien sûr, mais c'est ne pas se limiter qu'au côté physique, quoi. C'est qu'il y a une raison pour laquelle c'est arrivé. C'est inconscient, c'est qu'on imagine un enfant dont les parents étaient peut-être pas très présents quand il était petit, il va se déclencher inconsciemment, sans même le savoir, des maladies, très souvent, pour obliger papa ou maman à être présent à la maison. Donc il comprend, d'accord, ok, c'est quand je vais pas bien ou quand je me plains que j'attire de l'attention ou de l'amour. C'est pas tellement de l'amour, c'est vraiment de l'attention. Il n'y a rien de pire pour un enfant que de sentir ignoré. Il préférera être jugé même en mal, qu'on le dispute, mais au moins qu'on le voit, plutôt que d'être mis complètement de côté. Il va apprendre, il va se dire d'accord en fait, donc ça marche comme ça. S'il voit que papa et maman, il lui donne de l'attention que quand il se plaint, d'accord, bah c'est comme ça que le monde fonctionne. Et du coup, bah lui, il est toujours dans ce schéma-là, il n'est pas sorti de là, il s'est pas rendu compte qu'il pouvait simplement être aimé parce qu'il était comme il était. J'ai beaucoup de personnes qui me disent, je leur demande à chaque fois comment ça se passait avec papa et maman, pour être sûr. Beaucoup me disent, bah ça se passait très très bien, puis quand tu crates un peu, tu vois, tu casses un peu la légende qui s'était racontée. Je leur dis, mais je sais pas, ça veut pas dire que ce sont des mauvais parents, hein, ni pas papa ou ni mauvaise maman, mais que, bah, étant des êtres humains, faillibles, ils ont fait des mauvais choix, parfois. Et ça, c'est important de le rendre. Ça veut pas dire que vous ne les aimez pas, mais le problème, c'est que si... Bah, on vous a fait porter une culpabilité de quelque chose, bah, cette colère-là, au lieu de pouvoir vous défendre comme un adulte et de la rendre à la bonne personne, bah, l'enfant, il va la mettre contre lui. Il va être en colère contre lui ou d'être en colère contre la personne qui a eu cette colère disproportionnée par rapport à l'événement qui a eu lieu. Et c'est là où je te dis, on dit non papa ou maman, c'est toi qui, c'est ça, c'est ton truc à porter, c'est à toi de porter tout ça, c'est à toi de guérir ça. Et c'est pas mon fardeau, moi j'ai pas le même niveau d'exigence que toi, j'ai pas à me conformer à tes exigences. Après t'as pas besoin de leur dire, l'essentiel c'est que toi tu le comprennes. C'est pour ça qu'en séance, moi je leur dis d'urgence, vous n'êtes pas obligé d'aller parler à votre frère, à votre soeur, à votre père, à votre mère de ce qui s'est passé. De ce que vous avez. Vous n'êtes pas obligé de rejouer la scène ou leur dire bah tiens papa ça c'est à toi, c'est pas régler vos comptes. L'essentiel c'est que c'est vous qui l'ayez compris. Il n'y a pas besoin de le prouver, vous êtes vous la seule personne à qui vous devez être à qui vous devez le prouver. Je dis ok, si dans ma tête j'ai compris que ça appartient à papa, parce qu'après on va pardonner, on laisse pas le truc comme ça, en fait on coupe ce truc là, et puis ce que je disais voilà, c'est pardonner, c'est tu reprends la part que tu as donnée à quelqu'un, c'est-à-dire que tu as donné une partie de ta valeur en tant qu'être humain, tu l'as mise entre les mains de quelqu'un qui était aussi faillible que toi, donc qui en fonction de ses colères, de ses sautes d'humeur, bah joue avec toi. Un coup t'as le droit d'être aimé si elle est fière de toi, un coup t'as pas le droit si elle est pas fière de toi. Et donc forcément, ça crée une insécurité émotionnelle énorme chez l'enfant. Il a dû s'adapter à certaines personnes. Et que si il fait pas ça, il mérite pas d'être aimé, il mérite pas l'attention. Et ça veut pas dire que voilà, faut pas que les parents culpabilisent ou s'en veuillent, quoi du tout, parce que même les parents les plus bienveillants du monde, ils feront des erreurs, il y aura forcément des impacts, quoi qu'il arrive. Parce que tu peux pas éviter toutes les petites peurs, toutes les petites jalousies, même entre frères et sœurs, et choses comme ça. À un moment donné, t'as donné un peu plus d'attention à un autre, et pas au premier. Et ça va créer des tout petits trucs. Et c'est comprendre aussi que chaque être humain a cette capacité d'adaptation à pouvoir se guérir aussi. Donc ça fait partie du chemin. T'as aussi des choses que t'as besoin d'apprendre, pour gagner en sagesse, etc., en expérience.
1: C'est ce que je dis souvent aux gens, c'est que le rôle d'un parent, c'est d'abord d'apprendre à nos enfants comment s'aimer. Et plutôt que de chercher à les rendre heureux eux, il faudrait plutôt qu'on apprenne à se rendre heureux nous, pour que eux puissent avoir un exemple de ça. Chaque personne doit comprendre que l'autre en face, il fait du mieux qu'il peut. Même s'il est en colère, même si il fait du mieux qu'il peut dans tous les cas. Et qu'on n'est pas responsable de ce que l'autre va faire, on est seulement responsable de nous ce qu'on fait. Et si nous déjà, on apprend à être bien dans sa vie, dans son corps, à s'aimer, et puis à faire du mieux qu'on peut et à accepter qu'on soit humain et qu'on n'est pas parfait, à ce moment-là, on n'impose pas aux autres notre vérité et on n'impose pas aux autres une manière de faire et une manière de penser. Il faut aussi qu'on accepte en tant qu'être humain que l'autre, il n'est pas au même point que nous, qu'il a sa propre vérité, ses propres croyances et que quoi qu'il arrive, nous, on peut juste planter des graines. Mais après, c'est à la personne en face d'arroser les graines. Et pour une séance d'hypnose, c'est la même chose. C'est-à-dire que nous, on va lui donner des clés. Mais si la personne en face, elle ne met pas la clé dans la serrure et qu'elle ne passe pas à la porte, sa problématique ne changera pas. C'est-à-dire qu'une fois qu'elle a les clés, c'est à elle de faire son propre chemin pour aller de l'autre côté de la porte, en fait. Et il faut bien comprendre qu'on ne peut pas le faire à leur place. Ils ont le droit de se tromper, quoi. Mais si plutôt que de ressentir de la colère, ils arrivaient d'abord à s'aimer soi-même, ils n'auraient plus besoin d'attendre des autres l'amour qu'ils cherchent en fait, puisqu'ils seraient déjà comblés eux-mêmes.
0: Ça m'a fait énormément évoluer en fait, hein, l'hypnose, ça m'a permis de comprendre pas mal de choses, d'enlever de la culpabilité aussi. C'est-à-dire que tu comprends que tu es esclave de certains comportements inconscients que tu n'as pas choisis, ça conditionne ton caractère, le choix des personnes que tu attires à toi, le choix des personnes dont tu souhaites avoir le regard, l'attention aussi. Donc quand tu guéris tous ces trucs-là, tu es beaucoup plus autonome, etc. Et l'hypnose, ça a vraiment été un bon supplémentaire. Puis je le vois aussi chez les gens qui viennent me voir en séance, il y a vraiment une nette différence, pas à chaque fois bien sûr, parce qu'on ne peut pas toujours tout guérir.
1: La méthode m'a énormément plu, et d'un point de vue professionnel, mais aussi d'un point de vue personnel, parce qu'elle m'a permis de régler énormément de choses en moi. La tristesse que j'avais depuis que j'étais toute petite a disparu du jour au lendemain après les séances qu'on a faites. Parce que quand on se forme chez Camille, on sert de cobaye. Et comme moi j'avais un vitiligo, c'est-à-dire une dépigmentation de la peau, j'avais que les yeux noirs et tout le reste était blanc. Et quand je suis arrivée, elle m'a dit « Ah, voilà un joli cas d'étude !» Et en travaillant sur moi, on a réussi à trouver l'origine de ce vitiligo. Après la semaine de formation, la tristesse est partie, et puis le vitiligo s'est arrêté. C'est-à-dire que lui qui se dépigmentait partout, et puis les médecins m'avaient dit « ça se guérira pas, et puis vous perdrez tous vos pigments partout au fur et à mesure ». En plus, il était assez rapide, parce qu'en un an, j'avais quasiment perdu la totalité des pigments du visage. Et après une semaine de travail dessus, il s'est arrêté. Après, moi, j'ai continué à y travailler dessus parce que mon objectif, moi, c'était de repigmenter ma peau.

0: même si on me disait que ça se repigmenterait jamais, moi je voulais repigmenter ma peau. Donc j'ai travaillé tous les jours à imaginer ma peau qui se repigmentait, etc. Et puis je suis repartie en formation un an après, et on a continué le travail sur ce qu'on avait découvert. Et à la fin de la formation, mes allergies ont disparu et ma peau a commencé à se repigmenter. Donc là, ça fait 2 ans qu'elle se repigmente. Il ne me reste plus que cette partie du visage-là et puis un petit peu sur le dessus. Mais sinon, le reste s'est repigmenté. J'ai juste demandé à mon inconscient de me garder la tache qui est là, en mémoire en fait de cette dépigmentation, parce que je sais que ça va se repigmenter complètement. Puis avant de commencer l'hypnose, je ne pensais même pas qu'une maladie ou qu'un symptôme pouvait être lié à ce qu'on avait vécu. C'est vraiment quelque chose que j'ai découvert en apprenant l'hypnose. Donc pour moi, c'était juste une maladie auto-immune que j'avais et qui était arrivée par hasard sur moi. Et voilà. Et en fait, non. Donc ça a été une double réussite. Non seulement j'ai trouvé ma voie, et en plus, j'ai réussi à guérir. Les gens m'appellent. Ils me disent sur quoi ils veulent travailler et moi je prépare la séance. Je vais choisir les histoires que je vais prendre. Donc une fois que la séance est préparée, quand ils viennent, ils s'installent sur une banquette, moi je leur mets un casque sur les oreilles et je leur raconte les histoires que j'ai préparées. Et après je vais demander à leur inconscient pourquoi ils ont cette problématique-là. Si c'est une phobie, à quoi est due cette phobie? Si c'est une migraine, c'est à quoi est due cette migraine? Migraine, c'est souvent lié à de la colère. Donc on va aller chercher l'origine de cette colère, à quoi c'est dû, est-ce que c'est dû à son enfance, est-ce que c'est dû à l'éducation de ses parents, est-ce que c'est dû à une séparation, à un deuil, etc. Et on va aller chercher à chaque fois l'origine de la problématique. Peut-être que la séance va agir immédiatement, peut-être qu'elle va mettre une semaine, 2 semaines, 3 semaines. Il n'y a jamais de règle. Et si quelqu'un vient pour une migraine, si ça se trouve, ça va d'abord régler ses problèmes de sommeil, parce que pour l'inconscient, c'était ce qui était le plus important. En fait, c'est lui qui choisit. Nous, on ne lui impose rien. C'est ça qui est bien dans cette technique, c'est que c'est que de la douceur. Quand les gens me demandent ce que je fais, je dis que je dis des mots doux aux gens, en fait, parce qu'ils ont besoin que de ça.
1: Je demande à la personne la raison pour laquelle elle souhaite venir. Et puis, je sélectionne certaines histoires en fonction de ça. Il m'arrive même des fois de changer juste au dernier moment parce que j'ai l'intuition d'en prendre une plus qu'une autre. Et souvent, je m'aperçois que ça colle, que ça va parler, qu'il va y avoir un mot des fois dans l'histoire qui va venir déclencher soit une émotion, soit faire monter quelque chose. Un mot qui n'a pas spécialement quelque chose à voir avec la demande de la personne, mais un mot, je sais pas, comme escalier, un truc comme ça, un truc tout bête, mais parce que la personne a vécu ça dans son passé, un truc, une scène dans un escalier où ça représente quelque chose. Et ce mot-là va être un déclencheur, et c'est là où on contacte petit à petit l'inconscient, où il commence à réveiller des choses. Et après, ce qu'il faut savoir, c'est que plus tu fais de séances, plus les signes sont forts. C'est comme si au début, bah, des fois, tu avais des signes un peu aléatoires, parce que c'est comme s'il y avait un peu de friture sur la ligne, tu vois, c'est la première fois que tu contactes ton inconscient, donc des fois, je repose plusieurs fois les mêmes questions pour être sûr, pour certaines personnes. Et puis plus tu fais de séances, plus la personne, elle accepte de lâcher prise. C'est qu'en fait, la personne, elle est encore trop là, quand c'est un peu brouillon, tu vois. Elle est encore trop présente parce qu'elle veut trop contrôler la séance, etc. Et en deuxième séance, la personne, elle lâche plus prise, et en troisième encore plus. Plus tu fais de séances, plus tu descends profondément en hypnose. Donc là, tu peux commencer vraiment à aller chercher des choses vraiment très ancrées, très profondes et très impactantes dans la vie de la personne après, une fois que tu les règles.
0: Pour faire nos séances d'hypnose, on a besoin d'histoires, puisque c'est les histoires qui vont amener la personne à être dans un état de dissociation. Donc on a commencé à écrire nos propres histoires. Puis après, on s'est dit avec Xavier, c'est quand même dommage que ces histoires, on soit les seuls à pouvoir les utiliser. Pourquoi ne pas le proposer au grand public pour que chacun puisse puiser dedans des réponses à ces problématiques? Parce qu'en lisant une histoire, ça éveille en nous des émotions. Et si ça éveille une émotion, c'est qu'il y a quelque chose derrière qui a peut-être à guérir. Donc ça permet d'avoir des pistes. Et en la lisant plusieurs fois, au bout d'un moment, on s'aperçoit qu'on ne pleure plus. Et si on ne pleure plus, ça veut dire que l'histoire, elle a joué son rôle et qu'elle a guéri quelque chose.
1: C'était une volonté de compiler un peu toutes ces histoires qu'on a créées pour que les gens puissent s'adapter un peu, voir en fonction des thématiques qui les intéressent, la confiance en soi, le sentiment d'abandon, grignotage, toutes ces choses-là, en fait, qu'ils puissent avoir des histoires qui puissent déjà les permettre de travailler. C'est aussi des histoires qui peuvent leur permettre de prendre conscience d'un problème, parfois. Moi, je sais que dans les séances YouTube que j'avais sur ma chaîne là, gratuite, j'ai des personnes qui me disent « Tiens, cette histoire-là m'a fait rire, enfin, m'a fait du bien, et celle-là, par contre, elle m'a plus fait pleurer, c'est venu ouvrir quelque chose de différent. » Et donc en fait, la personne, elle peut commencer après une démarche, elle libère déjà quelque chose. C'est pas parce qu'une séance ne fait pas ressentir la personne du bonheur que ça

0: tout petit peu de concentration.
1: Donc on a mis des mises en transe au départ. Donc il suffit de lire la mise en transe pour se mettre dans un état déjà de dissociation, ce qu'on appelle un état de conscience modifié. Et ensuite, on lit l'histoire qu'on a choisie. Et l'inconscient va faire son chemin, tout seul. Et dans le livre, on a enregistré avec Xavier 2 séances d'auto-hypnose. Donc là, les personnes ont juste à mettre un casque sur les oreilles, à se mettre dans une position agréable et à se laisser guider par nos voix pour écouter en fait les histoires qu'on leur raconte, qui sont les mêmes que dans le livre, mais c'est une séance complète qui dure 25 minutes. Pour moi, non. On est vraiment responsable de ce qu'on regarde et de ce qu'on veut regarder. Là encore, une fois, de dire ça, c'est trop facile en fait. Ça voudrait dire qu'on n'est pas capable d'avoir notre propre jugement et notre propre vision des choses. Non, les médias ne sont pas responsables de ce qui se passe. Si nous, on ne voulait pas regarder, moi je regarde quasiment pas la télé, ils arrêteraient de faire ça en fait. C'est comme quand on dit il faut acheter chez les petits commerçants, oui mais ça coûte trop cher, ben oui mais si tout le monde fait ça, peut-être qu'ils auront des prix plus avantageux. Enfin, c'est à nous de faire nos propres actions. Si on veut acheter bio, il faut le faire. C'est pas à l'État de faire en sorte que ça coûte moins cher. Produire bio, ça coûte cher, ça coûte du temps. Et c'est normal que les agriculteurs qui vivent de ça en vivent bien. Donc, rejeter la responsabilité sur les médias, sur l'État, les gens en général, je suis pas sûre que ça soit la bonne solution. Et ce qu'on essaye de faire en hypnose, c'est de leur dire non. Enfin, si vous voulez que le monde change, changez-le. Mais n'attendez pas que ce soit les autres qui le fassent à votre place. Prenez la responsabilité de ce que vous voulez. Ils sont juste transit peur. Ils ont peur de ne pas y arriver, ils ont peur de se tromper. Et c'est pour ça qu'ils sont bloqués. Mais si on enlève la peur, si on passe au-dessus, bah, à ce moment-là, on peut accéder à tout ce qu'on veut. En fait, si on s'aime, si on a confiance en soi, et si on respecte ce qu'on ressent à l'intérieur, eh ben, on peut avoir une vie super heureuse. Et c'est pas l'État, le voisin, les patrons, nos maris, nos enfants qui vont être responsables de notre bonheur ou de notre malheur. C'est juste nous, en fait. Et ça, c'est pas facile à faire comprendre. C'est-à-dire que les gens pensent qu'ils sont malheureux à cause des autres. Mais en fait, ils sont juste malheureux à cause d'eux. Parce que ils ont pas encore décidé qu'ils pouvaient être heureux. Mais on peut décider d'être heureux. Et on peut décider de faire des choses extraordinaires avec bienveillance et amour dans le respect des autres, en arrêtant d'avoir peur des autres. Si on a confiance en la vie, et ben, c'est beaucoup plus facile. Parce qu'on peut lâcher ses peurs et on peut y aller, quoi.

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2: Bélier, vous retrouvez des amis rencontrés lors de vos dernières vacances pour partager vos fabuleux souvenirs au cours d'un dîner convivial.
3: Taureau, Jupiter prend ses quartiers en poisson. Ne laissez pas passer la chance qui se trouve à votre portée afin de négocier un prêt à un taux d'intérêt fort intéressant.
4: Gémeaux, Vénus en scorpion met des arômes de passion dans votre duo et vous profitez au maximum de ces senteurs parfumées d'amour pour vous lover dans les bras de votre partenaire.
5: Cancer, si vous êtes célibataire, Vénus scelle votre alliance. Votre nouvelle rencontre pourrait vous mener dans les prochains mois devant Monsieur le maire.
6: Lion, vous êtes gentil, cachotier et vous organisez discrètement une surprise pour votre partenaire en mettant uniquement vos enfants dans la confidence.
7: Vierge, quand on veut, on peut. Vous prenez l'engagement de remplir la mission complexe qu'on vous a confiée et qui vous cause pourtant bien des difficultés.
8: Balance, côté cœur, même après toutes ces années de vie de couple, vous ne vous laissez pas facilement apprivoiser et vous vous livrez par petites touches.
9: Scorpion, votre audace paye enfin. Vous l'avez placée judicieusement au bon moment et elle fait des miracles.
10: Sagittaire, les pépins que vous rencontrez actuellement sont des graines semées sur votre chemin pour vous transformer. C'est dans le chaos que naissent les plus belles fleurs.
11: Capricorne, si vous entreprenez des travaux à votre domicile, tout le monde met du cœur à l'ouvrage et votre foyer se transforme en véritable fourmilière.
12: Verseau, avec la lune en bélier, si une tempête traverse votre ciel professionnel et déracine vos convictions, vous rebondissez en cherchant un nouveau travail.
13: Poisson, vous ne voulez pas donner des signes extérieurs de richesse, même si votre compte en banque est bien garni.
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Chers amis, bonsoir et merci de nous rejoindre sur TVM3, sur votre émission Parlez-moi d'avenir avec votre ami et votre confident Nino. Je suis ravi, comme à chaque fois, d'être en direct avec vous. Donc, vous me connaissez, je suis médium pur, la communication avec l'au-delà. Interprétation des rêves également. Je réponds bien sûr à toutes vos questions sauf la santé, le juridique, où là je mets un petit bémol parce que je ne suis ni avocat ni juriste, mais on peut survoler quand même certaines choses. Pour arriver ici à mes côtés ce soir, 0901 901 993, touche numéro 1, vous êtes prioritaire, vous arrivez directement en direct ici à mes côtés. Si vous souhaitez consulter nos amis en bas de votre écran, parce que ce sont des questions peut-être plus confidentielles, et comme les consultations avec nos amis en bas de l'écran ne passent pas à la télévision, je précise, donc vous faites le chiffre 2 et vous composez les trois chiffres du code PIN, du voyant, de la voyante de votre choix. Le chiffre 3, si vous ne savez pas qui choisir, peut-être un chiffre porte-bonheur et vous aurez quelqu'un que vous n'avez peut-être jamais eu jusqu'ici et qui pourra vous guider sur votre chemin de vie. Bien sûr, notre concours SMS qui vous est grand ouvert et j'espère que vous allez y participer nombreux. C'est le but de ce concours parce que pour le franc symbolique, vous pouvez arriver dans l'émission à tout moment. Donc on prend son attel TVM3 que l'on envoie au 700. Absolument pas compliqué du tout. Le SMS en quelques secondes arrive en régie dans un ordinateur qui va tirer de au sort votre numéro de téléphone de façon aléatoire. Alors ce soir, si vous avez fait le concours SMS et que vous dites il est une heure tardive, je ne connais pas le numéro qui apparaît sur mon portable, eh bien, vous décrochez, ce n'est pas du démarchage, c'est sûrement la régie qui vous appelle pour vous dire que vous avez gagné ce concours SMS. Et donc, quelques minutes, vous serez mis ici à mes côtés. Je répondrai à 3-4 questions, pas trop longues. Et voilà, on peut parler de toutes sortes de sujets. Pour ceux et celles qui désirent participer au concours, mais qui désirent plutôt envoyer une carte postale ou une lettre, c'est tout à fait possible. Mais il y a des choses, bien sûr, à ne pas oublier d'inscrire sur la carte postale, notamment votre nom, votre prénom et surtout, j'insiste bien, votre numéro de téléphone. Donc, vous envoyez cette lettre ou cette carte postale à TVM3 concours, case postale 285, 1024 écus blancs. Vous patientez quelques jours, le temps que la personne qui s'occupe du courrier puisse trier les cartes postales et vous appeler. Et si vous faites ce concours carte postale, vous avez la possibilité de choisir le voyant ou la voyante de votre choix qui est en direct à l'antenne.

0: direz à la personne qui vous appellera et vous dites avec quel voyant ou quelle voyante vous désirez passer, et ce sera transmis évidemment à la régie qui vous appellera le soir où cette personne sera en direct. Donc rien de plus simple, vous savez exactement comment faire pour arriver ici à mes côtés, et je vous attends avec impatience, grande impatience. Alors cette canicule, je sais, c'est lourd, ça joue aussi, je pense, sur le moral. On est épuisé, on a envie de rien, parce que c'est vraiment trop chaud en une seule fois, mais il faut faire avec. Il y a les climatiseurs, il y a les ventilateurs. On essaye de combler cette chaleur avec un peu de frais. Voilà. Ce que je voulais vous dire aussi ce soir, donc j'ai préparé des sujets pour prendre entre les appels, parce que toujours priorité bien sûr à vos appels. On parlera de la Lune, de différents aspects de la Lune, plutôt scientifiques, plutôt spirituels. Je vous expliquerai tout cela. 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Donc, il apporte la protection, le bien-être, les énergies positives, l'optimisme, la décoration spirituelle, l'harmonie. La trappe soleil décoratif feng shui avec arbre de vie et pierre naturelle pour diffuser les rayons du soleil et activer les énergies positives. Apportez une touche de magie et d'harmonie dans votre intérieur avec cette trappe soleil arbre de vie, également appelé suncatcher. Suspendu près d'une fenêtre, il capte les rayons du soleil et les transforme en une multitude d'éclats colorés qui illuminent la pièce. Lorsque les rayons du soleil traversent le cristal faceté, il se décompose en de magnifiques reflets arc-en-ciel qui se projettent sur les murs, je confirme, c'est vrai, les meubles et les objets. En faisant doucement balancer la trappe soleil, ces éclats lumineux se mettent à danser dans la pièce, créant un spectacle naturellement fascinant. Au cœur de cette attrape-soleil se trouve un arbre de vie orné de petites pierres naturelles, symbole universel de croissance, d'équilibre et de connexion entre la terre et le ciel. Chaque pierre évoque l'énergie de la nature et renforce la dimension spirituelle et décorative de cet objet. Dans la tradition feng shui, les attrape-soleil sont utilisées pour favoriser la circulation harmonieuse de l'énergie dans la maison. En captant et en diffusant les rayons du soleil, ils contribuent à dynamiser l'atmosphère d'un lieu. Ils peuvent activer l'énergie positive et briser justement l'énergie négative, apportant ainsi davantage d'équilibre et de sérénité dans votre espace de vie. Pour profiter pleinement de sa beauté, placez votre attrape soleil près d'une fenêtre afin que le rayon du soleil puisse traverser le cristal. Un simple mouvement suffit ensuite pour voir apparaître dans cette danse lumineuse, qui illumine votre intérieur. 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Alors, eh bien voilà, nous avons le premier appel là, de la soirée. Allô, bonsoir.
1: Bonsoir Nuno, ça me fait plaisir de vous parler à l'antenne.
0: Ah, moi aussi, ça fait longtemps. Vraiment. Comment allez-vous?
1: Ça fait longtemps. J'ai beaucoup de petites choses aussi personnelles. Et d'ailleurs, je vais vous rappeler pour les bougies, hein, en privé, parce que je le redis à l'antenne, je vous avais déjà dit, je suis très très contente quand j'appelle pour les bougies.
0: Ouais,
1: je mets pour moi-même et puis pour des fois des gens que j'aime autour de moi. Puis on sent vraiment, ça nous donne un petit coup d'aide. J'ose le dire, Nino.
0: Oui, oui, mais vous avez raison.
1: Et d'ailleurs, je vais vous rappeler. Ah oui, alors vraiment, Nino.
0: C'est vrai, les bougies de Neuvaine ont beaucoup de succès et je le fais toujours avec un plaisir immense pour vous aider. Donc n'hésitez pas effectivement à m'appeler au code 103 quand vous le souhaitez.
1: Avec grand plaisir. Et Nino, moi c'était pour toujours la question un peu professionnelle où je suis actuellement. Je vous en avais parlé. C'est l'habitude, je me sens bien. Est-ce que qu'est-ce que vous pouvez me dire? Je vais continuer en bout de chemin, je vais vous dire pourquoi par la suite. Merci.
0: Alors, donc si vous continuez à l'endroit où vous êtes maintenant.
1: Voilà. C'est plus chez la dame, je vous en avais parlé, c'est une nouvelle entreprise, hein, Nino.
0: Oui, donc vous avez quitté complètement le travail avec là-bas. Cette dame.
1: Voilà. En tout cas, moi, tout ce que vous m'avez dit, vous m'avez toujours aidé, c'était tout juste, hein. Tout juste, Nino. Merci beaucoup.
0: Merci à vous. Et donc, moi, je vois que il y a une nouvelle fusion, donc forcément un nouvel endroit, un nouveau travail que vous faites. Et on vous a proposé des heures supplémentaires?
1: Oui, oui, parce que le chef, j'ai vu qu'il était content. Alors, je t'en peux plus, Nino. Là, je t'en peux plus, ça me fait plaisir. Avec
0: oui,
1: plus de chouchous. Comme vous, vous m'avez dit.
0: Mais écoutez, ça me fait plaisir et je vous confirme ici dans les cartes que... Oui, hein, vous retrouvez la paix et vous retrouvez l'élévation que je montre à l'antenne. Donc forcément, quand on retrouve la paix dans son travail, c'est que l'élévation est là. Donc tout doit bien jouer pour vous au niveau de l'argent et même de l'ambiance du travail. C'est une bonne ambiance. Moi, je vois que vous vous plaisez. Allô?
1: J'entends pas, Nino, oui. Il y a des coupures. Vous dites que je vais continuer, ah, vous bon. Sentez ça.
0: Oui, moi je vois que vous continuez. Et il y a un homme qui... parce que je vois un contrat avec un homme, donc on va dire le chef de cet homme.
1: C'est tout à fait juste.
0: L'homme...
1: Le gérant, Nino. Oui.
0: Mm-hmm. Je vous montre les cartes à l'antenne, on voit l'homme... avec le papyrus, donc le papyrus c'est oui. Le contrat, donc ben, c'est le contrat de travail que vous négociez avec lui, que vous signez. Mais moi je ne vois que des jolies choses. Vous avez quand même remis beaucoup d'ordre dans votre vie. Ça se ressent très fort.
1: J'ai mis beaucoup de structures moi-même, mais Nino, c'est tout à fait juste, mais... Là, il nous a un peu parlé que, disons, est-ce que vous voyez qu'il continue, mais disons, il sera mis en vente, voilà. Alors, je ne sais pas trop si vous sentez ça, si vous pouvez continuer.
0: On
1: nous en a parlé.
0: Donc, on vous a dit que ça allait changer de direction.
1: Oui, qu'il y aura une vente. Est-ce que vous sentez qu'il y aurait ça ou... Il me semble que le grand, il nous disait que le grand patron, il veut remettre un petit peu tout ça, toute cette entreprise. Et voilà, quand on a des échos comme ça, on ne se sent pas tellement stable, voilà.
0: Pourtant, moi, je vois de la stabilité. C'est vrai qu'il y a la naissance de quelque chose de nouveau, mais avec les appuis de l'au-delà, donc pour moi, même si c'est vendu et qu'il y a des nouveaux patrons, ils vous gardent.
1: Ah, voilà, c'est ça. Mais est-ce que vous voyez ça, qu'il y aurait quelque chose comme ça, un changement de patron de direction, Nino?
0: Je vais regarder.
1: Quand on a l'habitude, il faut se réhabituer.
0: Oui, mais moi, je vois quand même que c'est avec toujours cet homme avec qui vous allez traiter. Donc, même s'il y a une vente, moi, je vois que le contrat sera là. Donc, le contrat ne va pas être annulé.
1: Tout à fait.
0: Mais je ne vois, mais... de toute façon, je ne vois pas une vente tout de suite. Ça n'apparaît pas dans les cartes. Je ne ressens pas qu'il y a peut-être pour plus tard. Mais là, dans les cartes et dans ce que moi je ressens, je ne vois absolument pas qu'il y a quelque chose qui soit négatif.
1: Vous sentez, Nino, que jusqu'à la fin de l'année, être stable comme ça, donc que ça sera toujours de continuité.
0: Très certainement. Je vais encore regarder, mais oui, pour moi,
1: il nous en a parlé, je me suis dit...
0: Moi, en tous les cas, je ne vois pas de problème pour vous. Et si la vente se fait, de toute façon, c'est l'année prochaine. Et... d'ici la fin de l'année, aucun souci, mais je ne vois pas de souci non plus par rapport à une vente. Donc je dirais
1: voilà, l'année prochaine quand même, Nino, ça... vous la voyez, l'année prochaine.
0: Je la ressens, je vais confirmer avec les cartes.
1: Oui, alors, c'est tout juste ce qu'il nous a dit, oui.
0: Mais
1: si moi je
0: rêve,
1: je ne fais rien.
0: C'est un projet, c'est pas encore quelque chose, il y pense, mais il n'a pas encore décidé quoi que ce soit.
1: Bravo, mais vous dites tout à fait juste, parce qu'on a eu un entretien, Mais est-ce qu'elle va se faire? Mais non, parce que c'est bien, bien monté, hein. L'entreprise, elle a bien monté.
0: Mais écoutez, moi, je ne vois pas la vente maintenant. C'est quand même 2027, on est quand même encore loin, donc c'est peut-être pour ça que j'ai pas un chiffre précis sur 2027, mais moi j'ai pas d'annonce de vente en tous les cas pour le moment. Il est simplement en train de réfléchir.
1: Oui, mais il y a, Nino, l'annonce, il y a, je vous assure, j'ai même vu moi-même. Hein.
0: Ah, je ne dis pas. Mais c'est pas encore vendu, le prix n'a pas été négocié, il n'y a pas encore d'acheteur, c'est vraiment le tout début, hein. Donc ça va prendre un certain temps. Et si c'est dans l'année 2027, en tous les cas, c'est peut-être dans un an, c'est peut-être pour l'été 2027. Hein.
1: Alors merci Nino, écoute, je continue comme ça. C'est vrai que moi, je me suis dit qu'ils arrêtent avec lui, avec cette entreprise, vous savez bien. Alors vous vous dites que je peux faire jusqu'à la fin quand même, quoi.
0: Oui.
1: Voilà, moi, il y a l'âge,
0: il y
1: a...
0: Il y aura l'entreprise, si elle est en vente et qu'elle se vend, vous restez. Moi, je ne vois pas que vous allez encore partir, devoir trouver autre chose.
1: Non.
0: Je ne vois rien de tout ça.
1: Moi, je la demande. Et c'est ça, Nino. Vous sentez que, disons, le gérant qui est à côté de moi, l'appelant de plus haut, il est là. Est-ce qu'il est content de ce que je fais? Je vois qu'il m'observe. Qu'est-ce que vous pouvez me dire?
0: Moi, je vois en tous les cas qu'il y a un homme, oui, qui observe, mais pas dans un sens malsain. Il voit ce que vous faites et il est même, je dirais, content de votre travail. Donc, je ne vois pas pourquoi il y aurait quelque chose de négatif dans tout ça.
1: Négatif, c'est ça. Il nous en a parlé, puis... Il y a la publication, Nino. Pour ça, je vous ai posé la question. Mais bon.
0: Oui, écoutez. Mais ce ne sera pas tout de suite. Ou alors, il va y avoir une proposition, mais qui ne l'intéressera pas. Donc, ça va mettre du temps. Ça, je suis certain que ça mettra du temps.
1: Je ne comprends pas que moi-même, je lui ai dit, Nino, je suis quelqu'un de France. Quand ça évolue, que j'ai mis du mien, pourquoi il... Cette décision comme ça, c'est son coup de tête, je ne peux pas comprendre. Il m'a dit, je ne sais pas non plus moi-même. Je vous jure, c'est... Si moi j'ai dit,
0: mais
1: on ne se sent pas stable.
0: Il est très indécis. Il est très indécis. Alors s'il a mis l'annonce, oui, je suis d'accord avec vous. Mais ce n'est pas parce qu'on met une annonce qu'on vend le lendemain. Et il ne vendra pas à un petit prix. Donc, voilà, il y a peut-être des gens qui vont être intéressés, mais après qui ne seront plus intéressés, parce que lui ne baissera pas le prix comme les autres veulent. Donc, ça va prendre du temps. Moi, je dirais que pour le moment, il faut vous concentrer sur le présent et ne pas vous tracasser, parce que je ne vois
1: rien de
0: négatif pour vous.
1: Merci, c'est un peu dommage, oui, c'était un peu... Mais moi, j'ai beaucoup médité, je me suis dit, oui, je m'énerve pas. Ça m'a fait un coup quand je l'ai su. Je vous répète, j'ai mis beaucoup du mien. Quand on...
0: Oui, voilà, mais quand vous faites quelque chose, vous le faites à fond. Ça se ressent, ça.
1: Oui, exactement. Et c'est pas que je veux des médailles, et je me dis, il y a tout comme ça qui s'écroule. Quand, voilà. Et ça continue, ça me fait plaisir, Nino. Ça me fait plaisir.
0: Moi, je vois que ça continue et que vous allez justement vers quelque chose de bénéfique. Donc, il ne faut pas penser tout le temps, mais ils vont vendre. Pensez plus au présent. Parce que moi,
1: merci
0: je
1: beaucoup,
0: vois que des
1: Nino.
0: Belles choses.
1: Peut-être qu'il va tout de suite me dire, ils nous ont parlé, qu'il va l'enlever, je sais pas.
0: Mais c'est à cause
1: du chef, des interactions, vous comprenez, Nino, vous me comprenez.
0: Oui. Mais moi, je vois des choses positives pour vous. Et même si la mine annonce, il n'a pas de certitude. Et s'il y a une proposition, elle ne sera pas intéressante pour lui. Donc, ça mettra du temps. Et peut-être même à un moment donné, qui dira, bon, ben finalement, je ne vends pas. Mais dans tous les cas, moi, je ne vois pas en danger. Donc,
1: Nino, en tout cas, je vous remercie. Je vous remercie. Et puis, je vous rappellerai pour une bougie.
0: Sans problème.
1: Et voilà, bonne fin d'émission, Nino.
0: Merci beaucoup. Tout de bon pour vous.
1: Positif.
0: Mais oui. Le positif attire le positif.
1: Oui, mais vous voyez bien que le stock prix va encore évoluer.
0: Oui, moi je vois que c'est quelque chose où il y a de l'argent. C'est pas quelque chose qui est en perte. C'est pour ça que s'il vend, il va vendre.
1: Non, mais je vous ai posé la question parce que moi je fais les comptes et tout, je sais. J'étais un peu surprise. Voilà. Écoutez, Nino. Alors, je vous remercie et puis
0: ça
1: continue.
0: Oui, ça va continuer, moi je suis sûr.
1: Merci beaucoup, Nino, et à bientôt. Bonne fin d'émission.
0: Avec plaisir, merci beaucoup. À bientôt.
1: Merci beaucoup, Nino. Merci.
0: Au revoir.
1: Au revoir.
0: Voilà les amis, une consultation avec toujours de beaux échanges avec vous. J'adore quand vous posez les questions, que je peux y répondre, que vous dites que j'ai raison dans ce que je dis. Ça me fait toujours très plaisir. Cette dame a parlé des bougies de neuvaine. Je crois que beaucoup d'entre vous les connaissent. Les bougies de neuvaine que j'allume, je précise, totalement gratuitement. Vous m'appelez au code 103, vous payez la communication téléphonique, mais vous ne payez pas ce travail pour la bougie de neuvaine qui dure 9 jours. J'ai besoin que vous m'appeliez au code 103 pour vous mettre cette bougie qui peut vous aider dans plein de choses parce que j'ai besoin d'informations que je ne peux pas demander à l'antenne, des informations totalement confidentielles. Donc c'est pour ça qu'il faut m'appeler au code 103, vous m'expliquez le souci et je vois ce que je peux faire pour vous et les retours sont très souvent positifs. Donc je vous invite à appeler au code 103 demain par exemple. Mais je vous préviens déjà, par exemple, demain matin, je ne serai pas connecté, mais je serai connecté dans l'après-midi et également au soir quand ce sera un collègue ou une collègue à moi qui fera le direct. Vous me verrez en bas de votre écran à côté de tous nos amis avec le code 103. Vous désirez arriver à l'antenne 0901 901 993, touche numéro 1, ça c'est prioritaire. Directement vous arrivez à mes côtés, la touche numéro 2 pour une consultation totalement confidentielle avec nos amis qui sont en bas de votre écran. Regardez bien qu'ils soient encadrés en vert et pas qu'ils soient occupés. vous les appelez, vous faites le chiffre 2 et vous composez leur code PIN à 3 chiffres et vous êtes directement en relation avec eux. Ça ne passe pas par la télévision. Et le chiffre 3, si vous ne savez pas qui choisir, est toujours ce concours SMS qui vous est grand ouvert, un petit SMS TVM3 que vous envoyez au 700 pour le franc symbolique. On va le refaire pour la forme avec la petite animation sur votre écran. Voilà, TVM3, c'est tout simple. Chaque fois je le lis, je le répète, mais des personnes qui pensent que c'est compliqué, mais non, pas du tout. Vous l'envoyez au 700, vous appuyez sur la flèche, ça arrive en régie, dans un ordinateur, il tire au sort de façon aléatoire votre numéro de téléphone. Donc, si vous avez un appel d'un numéro que vous ne connaissez pas, s'il vous plaît, décrochez. C'est souvent arrivé que vous ne décrochez pas. Et c'est dommage parce que vous perdez votre chance d'être ici en direct pour le franc symbolique à mes côtés. Alors, profitez de faire ce concours SMS parce que nous allons marquer la page de publicité. Et peut-être, après la page de publicité, vous serez ici à mes côtés. À tout de suite.

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De retour, chers amis, sur votre chaîne TVM3 en direct, Parlez-moi d'avenir avec votre ami Nino jusque 22h, donc ce qui vous laisse largement le temps d'arriver ici à mes côtés. On rappelle encore et toujours, évidemment, les différents moyens d'arriver ici à mes côtés, 0901-901-993, touche numéro 1. Et là, c'est un numéro direct, prioritaire. La touche 2 pour nos amis en bas de votre écran. La touche numéro 3 si vous ne savez pas qui choisir. Et le petit SMS, bien sûr, que vous faites immédiatement. TVM 3 au 700 pour le franc symbolique. Et voilà, c'est très chouette pour le franc symbolique d'avoir quand même 3, 4, 5

0: patients, si elles ne sont pas trop longues. On évite, comme je le dis, la santé et le juridique, mais sinon, toutes les questions sont possibles. Vous savez qu'il y a la communication avec l'au-delà, qui est une de mes grandes spécialités. Sur le code 103, vous m'avez appelé aussi beaucoup pour des interprétations de rêves et de baisse d'énergie, évidemment, avec les bougies de Nevers. Et nous allons accueillir quelqu'un, c'est une nouvelle voyante qui est arrivée dans l'équipe il y a quelques jours, et elle va se présenter à vous. Bonsoir Annie.
1: Bonsoir Nino, bonsoir à tous, je suis ravie de vous rejoindre. Alors je me présente si vous le désirez.
0: Moi de même, mais allez-y, dites-nous vos spécialités, je vous laisse l'antenne.
1: Je vous raconte un petit peu mon parcours. Donc je suis clairaudiente et clairvoyante. J'ai ces capacités depuis l'âge à peu près de 6-7 ans. Toute jeune, j'ai entendu une information, une voix dans ma tête, un message qui m'a été transmis que je ne comprends pas parce que j'ai 6-7 ans, mais qui va rester dans ma tête. En fin de compte, c'est un secret familial qu'on me révèle, ne me demandez pas pourquoi, je n'en sais rien, mais voilà. À l'âge adulte, on me l'a dit, ma famille me l'a dit, mais je l'ai eu à 6-7 ans, ce qui est marrant. Et puis par la suite, à l'adolescence, en moi, j'avais des certitudes concernant ma vie professionnelle et sentimentale, avec vraiment des détails très précis. Alors Dieu merci, pas tout mon parcours, mais quand même beaucoup pour le début de ma vie. Et tout cela, c'était comme si c'était engrammé en moi. Ça s'est avéré à partir de ma majorité. Et par la suite, qu'est-ce que j'ai fait? J'ai été très vite attirée par les tarots, les oracles. Donc on tire les cartes, on fait des tirages auprès des amis, etc. On s'entraîne, on travaille dessus. Et j'ai été aussi très vite attirée par des ouvrages scientifiques relatant des expériences de mort imminente. Ça m'intéressait beaucoup. Et d'intervention des anges. Plus tard, je pourrais dire que la voyance photo s'est déclenchée du jour au lendemain plus tard. Donc vous voyez, ma vie, elle a été jonchée de ces expériences-là, mais aussi des expériences paranormales, plein, enfin qui sont après tout normales, mais voilà, avec des contacts de l'au-delà, etc., etc. Et je me suis un peu plus tard également formée en numérologie, et ça, j'ai beaucoup apprécié. Donc on va dire que j'ai un parcours spirituel, mais sans être une personne du tout perchée, c'est juste une passion, et ça m'apporte beaucoup de joie de transmettre des clés, voilà, des informations auprès des personnes qui me consultent, et ça depuis toujours. Hein. Voilà à peu près, vous voulez savoir comment moi je travaille, comment je procède?
0: Bien sûr, allez-y.
1: Ok, alors pour une consultation, moi j'ai besoin de votre date de naissance parce que je vais calculer 2-3 petites choses en numérologie, ça va me permettre de voir dans quelle énergie vous vous situez pendant l'année civile, on va dire. Ensuite, la voix fera le reste. J'ai quand même un tarot de Marseille et un oracle Béline pour affiner la réponse à la question, si vous voulez. Voilà un petit peu comment je travaille, avec bonne humeur et bienveillance.
0: Voilà. Et magnétisme également.
1: Magnétisme, oh, c'est quelque chose de encore dans ma vie, m'est arrivé sans le chercher. Dans ma vie quotidienne, plein d'expériences paranormales. Le magnétisme, j'ai été déclenché, c'est-à-dire apparition, en pleine journée, il n'y avait personne. J'étais dans un parc avec un ami qui était médium, bien sûr, à l'étranger, très loin, aux USA. Et me sont apparues deux entités où vous regardez vos... Je vous passe tous les détails. Hein. Et on m'a activé le magnétisme, c'est-à-dire que j'ai eu les avant-bras remplis de fluide bleu pendant quelques secondes. Ils ne vous font pas un grand paragraphe, ils ne vous expliquent rien, sauf que du jour au lendemain, j'ai soigné, apporté un soin à plein de personnes autour de moi. Les personnes qu'on m'envoyait, j'ai rien cherché, je ne l'ai pas fait au niveau professionnel. J'essayais pas de gagner de l'argent avec ça, pas du tout. Je ressentais, je faisais des passes, et ça marchait du feu du Dieu, je pourrais dire. Oui, c'est le cas, voilà. Et la voyance aux photos, ça m'est arrivé un jour, une amie qui me dit, tiens, regarde les yeux, donc, et dis-moi la personnalité, enfin, dis-moi les choses. Et j'ai donné toute la personnalité, comme ça, en un claquement de doigts, et ça m'est toujours resté, vous voyez. Mes capacités, elles se sont améliorées au fur et à mesure de ma vie. Donc, c'est génial, et ça me passionne.
0: Mais oui, c'est très, très bien. Et vous avez peut-être déjà une anecdote à nous raconter, soit au téléphone, soit qui est...

0: arrivé dans votre
1: vie. Vous connaissez le livre de Pierre Jovanovitch, L'enquête sur l'existence des anges gardiens?
0: Moi, j'ai déjà entendu, oui.
1: Dans ce livre, par exemple, sont relatés plein d'interventions divines. Vous savez, quand c'est pas votre heure, c'est pas votre heure. Moi, j'en ai vécu une, par exemple, dans le nombre de choses un peu paranormales, enfin tout à fait paranormales que j'ai vécues pendant ma vie. J'en ai vécu une. On m'a sauvé de l'accident où je devais mourir avec une intervention divine. Quand c'est pas votre heure, c'est pas votre heure. Vous voyez, des petites choses comme ça. Enfin, des belles choses. C'est pas des petites. C'est des choses, oui. C'est des choses hallucinantes. Et ce qui est bien, c'est que je les ai jamais vécues seules. Je les ai toujours vécues avec un témoin. Voilà. Dans une vie, dans la vie quotidienne. Voilà. Mais pas entourée d'une foule. Par contre, pas entourée d'une foule. Que vous dire d'autre? Quelle était votre question, Nino? Une anecdote sur une consultation, vous voulez dire?
0: Oui, bah oui.
1: Dernièrement, j'avais une femme qui me demandait, qui voulait changer, se reconvertir et changer de métier, changer de poste, si vous voulez. Pas un inter, vraiment changer de société. Et donc, je regarde son numéro, et forcément, en numérologie, je vois qu'elle est sur une année où sa porte d'énergie vous porte à changer. Donc, je lui dis, écoutez, entre cette date anniversaire et la suivante, c'est impossible que vous ne changiez pas et que vous ne trouviez pas chaussures à votre pied. Donc, de temps en temps, elle m'appelait pour me donner le nom de l'entreprise. Et je disais, non, non, non. Et puis, un jour, à 17 ans d'ouvrage, j'ai dit oui. Donc, elle a fait elle a suivi les entretiens, voilà, etc. Et puis, on dit, on vous rappelle, mais vraiment, on vous rappelle, elle était déjà sur un niveau où vous avez sélectionné quelques personnes, deux, trois personnes. Et donc, elle me dit, ben, vous rappelez, oui, ça sera ça. Et puis, trois semaines se passent et puis on ne la rappelle pas et elle me rappelle, elle me dit, mais comment ça se fait, ils m'ont pas rappelé. Donc je regarde et je dis, mais non, mais c'est un dysfonctionnement de leur côté. Et on voit qu'il y a un blocage, on voit qu'il y a peut-être quelqu'un qui est en congé ou malade ou je ne sais pas. Mais je reste sur ce que je vous ai dit, vous aurez ce poste. Elle me rappelle deux semaines après, en effet, l'entreprise s'était confondue en excuses en disant qu'il y en avait un qui était parti en vacances, des chefs qui devaient un décideur, et puis l'autre qui était en maladie, et puis ils l'ont pris. Donc vous voyez, il y a des choses qui rendent vraiment service aux gens. Et ça, c'est moi, c'est ce que j'aime faire, c'est rendre service aux gens à mon humble niveau, avec les capacités que j'ai, voilà, pour essayer de dérouler quelque chose de la vérité de ce qu'on peut en retirer, de ce qu'on veut bien nous transmettre de l'autre côté. Voilà, des messages.
0: Tout à fait. Tout à fait. Et vos heures de connexion pour nos téléspectateurs qui veulent vous joindre?
1: Le code PIN, alors c'est le 777, c'est mon chiffre.
0: Le code PIN, non, c'est 777, mais je disais les heures de connexion.
1: Vous vous connectez à quel moment? Vous connectez pendant toutes les émissions le soir, très souvent, pratiquement 4 à 5 fois par semaine. Et puis, moi j'aime bien travailler à partir de 14h l'après-midi. Donc l'après-midi, vous me verrez de temps en temps connecté.
0: D'accord.
1: Voilà.
0: Et donc le soir?
1: Et le soir, pendant toute l'émission. Voilà. Et là, je suis avec vous et je me réjouis. Voilà.
0: Et ce soir, vous resterez connecté donc jusqu'à la fin de l'émission?
1: Non, je reste jusqu'à 22h30, un peu plus tard, voilà, à peu près. En général, je me connecte un petit peu avant 20h et je reste en soirée, hein, jusqu'à un peu plus que 22h30. Voilà, et l'après-midi, ça sera à partir de 14h.
0: Ok. Eh bien, c'est noté pour nos téléspectateurs aussi. Et je vous souhaite encore la bienvenue dans l'équipe.
1: Et
0: beaucoup de consultations pour vous.
1: Merci beaucoup et je vous souhaite une belle émission. C'est très agréable de vous écouter.
0: C'est très gentil à vous. À très bientôt.
1: Au revoir, Nino.
0: Au revoir. Au revoir. Voilà les amis, donc tout est dit. Annie, nouvelle voyante qui a rejoint l'équipe depuis quelques jours, au code 777, heure de connexion en général le soir et parfois l'après-midi. Alors, c'est vrai, parfois, vous pouvez bien sûr appeler pendant la rediffusion de l'émission, parce que les émissions le soir sont directes, mais de 12h à 14h sur TVM3, il y a la rediffusion de l'émission de la veille, et donc notamment

0: collègues, vous nous voyez connectés au bas de votre écran. Il y a des personnes qui n'ont pas la possibilité à part dans ces moments-là où on nous voit connectés, pendant la journée, ils n'ont pas Internet, donc ils n'ont pas la possibilité de voir si on est connecté ou pas. Eh bien, moi, je vais vous donner un numéro de téléphone que vous pouvez composer à partir de 9h le matin. Et vous pouvez demander si tel ou tel voyant est connecté, ou si, par exemple, ce voyant n'est pas connecté, mais que vous voulez vraiment parler avec lui, eh bien, vous expliquez ça à cette personne, elle contactera le voyant qui se mettra en ligne, et vous pourrez donc avoir votre consultation. Ce numéro, c'est le 021 600 94 24 00, c'est un numéro gratuit. Je répète, 021 694 24 00 à partir de 9h le matin. N'hésitez pas à appeler ce numéro si vous voulez un voyant pendant la journée et pas pendant les heures d'émission et que vous n'avez pas la possibilité de regarder sur Internet. Alors, on va continuer en attendant bien sûr le prochain appel, notre petite balade dans notre shop. Comme je vous le disais, il y a toujours des nouveaux articles qui sont là. Et il y a notamment le bracelet de protection en pépite de prénite. Jolie couleur. Voilà, mais j'y reviendrai dans un instant parce que priorité à vos appels. Allô, bonsoir.
1: Oui, bonsoir.
0: Allô, allô. Bonsoir. Oui, bonsoir. Comment allez-vous?
1: Moyennement, ça va. Ça va quand même mieux. Mais j'ai eu un peu un problème et puis ça va mieux, oui.
0: Alors, j'ai votre prénom et votre date de naissance, et je vous écoute pour votre question.
1: J'aimerais bien, si je pouvais avoir des nouvelles de l'au-delà de mon ami décédé.
0: Mais vous n'avez pas donné son prénom et l'année du décès.
1: Non, alors en 2020...
0: octobre 2020, et puis le prénom
1: c'est
0: D
1: comme Daniel.
0: Là j'ai besoin d'un prénom précis.
1: Oui, c'est Daniel.
0: Vous allez le donner Daniel. Okay. Daniel, c'est une femme.
1: Non, c'est un homme, Daniel.
0: Oh, Daniel, ok. Directement, comme je le dis souvent, quand le défunt arrive, j'ai des frissons. Pourtant, vu la chaleur, je ne suis pas censé avoir des frissons. Et là, je vous dis, j'ai des gros frissons. Donc, pour moi, ce défunt est près de vous. Vous l'avez assisté jusqu'au bout?
1: Oui, jusque... Oui.
0: Je le ressens.

0: Ça, ce sont des choses où j'ai beaucoup de frissons, donc vous devez le ressentir aussi parfois près de vous.
1: Alors au début, j'avais beaucoup de, comment on dit, oui, j'avais beaucoup des plumes, j'avais beaucoup de choses. Et puis maintenant, c'est plutôt que j'ai l'impression que je le vois tout partout, mais et puis après, je regarde si c'est mon chat, mais c'est pas mon chat qui a
0: Mais
1: passé.
0: il est près de vous, il se montre, il se manifeste et voilà,
1: C'est
0: comme
1: comme
0: le
1: ça
0: disait la
1: qu'ils ont.
0: carte, vous pouvez lui parler, il aime quand vous lui parlez, vous pouvez lui demander des conseils, c'est toujours un défunt qui pourra vous aider. Il est là près de vous et il ne vous quitte pas. Vous l'avez aidé de son vivant et lui vous aide à sa manière. Dans son monde actuel, mais
1: Ouais, j'aimerais bien savoir
0: pour
1: comment on fait.
0: moi, ah
1: J'aimerais tellement
0: malheureusement,
1: savoir comment on fait.
0: je ne suis pas allé de l'autre côté, je ne suis pas revenu, donc ça, je ne saurais pas vous dire. Mais ils sont dans une autre dimension, mais ils peuvent nous aider quand on a un souci, on leur demande des choses. Et en général, ils nous mettent sur des pistes, hein, sur des chemins, nous donnent des clés, on pense à des choses, on fait des choix. Et ça, c'est nos défunts qui nous guident, sur ces choix, justement. Donc, vous pouvez, comme vous faites, continuer à lui parler. Vous rêvez peut-être parfois de lui aussi.
1: Mais vous savez, j'ai eu quelque chose, c'est que au début, les 2 premières années après son décès, j'étais un peu ouais, fâchée, un peu, je sais pas comment dire, ouais, fâchée.
0: Vous aviez du mal à faire un deuil.
1: Oui, alors après, oui, ouais, c'est encore maintenant, c'est encore, ouais. Je suis encore triste et puis j'ai de la peine Je pense que c'est ça qui fait que des fois, je suis pas trop bien.
0: Je comprends. Mais pour moi, vous êtes en train d'aller vers quelque chose de positif, en tout cas avec lui, dans le sens où il vous écoute, vous lui parlez. Il est pas dans la même dimension que vous, mais il vous entend et à sa manière, il vous répond. Vous pouvez voir des petites plumes, par exemple, sur un
1: Oui, ben au
0: balcon,
1: début,
0: sur un
1: j'en
0: appui de
1: avais beaucoup,
0: fenêtre.
1: beaucoup. Mais là, non, plus tellement. À part
0: Non,
1: ce
0: je
1: flou que
0: peux vous dire qu'il est là. Et quand vous voyez des choses floues, justement, vous entendez des petits bruits, c'est un signe qui montre qu'il est là et qu'il a envie d'être près de vous et que vous pouvez lui parler et qu'il va vous aider.
1: C'est bien, ça me fait plaisir. Mais c'est vrai que je suis encore toujours bien fragile. Et puis, oui.
0: Mais sachez qu'il est près de vous, donc il n'y a pas vraiment de gros soucis à vous faire.
1: C'est drôle. J'ai pu l'aider jusqu'à la fin. J'ai fait tout ce que je pouvais. Et puis là.
0: Mais il est reconnaissant puisqu'il est près de vous et qu'il vous aide à sa manière.
1: C'est dingue tout ce que vous pouvez
0: Dites-moi,
1: voir.
0: c'est un don de naissance, l'au-delà. J'ai des cartes qui donnent des pistes, mais moi j'ai beaucoup de ressentis et je vous dis, pour moi ce défunt, il est constamment près de vous. Le temps de l'autre côté n'existe pas, donc il n'y a pas de jour, il n'y a pas de nuit, voilà. Ils sont là tout le temps. Et ils viennent dans les rêves.

0: ils viennent sous toutes sortes de formes en fait. Donc soyez attentive et vous verrez que il est très souvent près de vous.
1: Ça me fait plaisir, oui. Et puis après, je peux encore vous demander pour une personne qui, comment je vous dirais, il est venu un peu malade. C'est un B comme Bernard, et puis il est né en 53, 1953.
0: Et qu'est-ce que vous voulez savoir précisément sur lui?
1: Si il va bien, s'il est toujours dans... S'il va bien, s'il va à la pêche, s'il va... Oui, parce que j'ai plus de nouvelles de lui.
0: Et c'était un ami à vous?
1: C'est, comment il faut dire, c'était copain-copain. Et puis, à l'époque, avant, il faisait un métier comme vous un peu.
0: Oui, je vais regarder. C'est quelqu'un qui a pris un nouveau départ et qui a mis de l'ordre dans sa vie. Je montre les cartes à l'antenne. On voit l'alpha qui est le nouveau départ pour remettre de l'ordre dans sa vie. Il a quand même traversé quelques épreuves difficiles. C'est pour ça qu'il a dû remettre de l'ordre dans sa vie. Mais moi, je vois que ça joue pour lui. Et vous n'avez plus jamais essayé de le contacter?
1: Je ne peux plus parce que j'ai plus son numéro de téléphone, j'ai même pas l'adresse, j'ai rien. J'ai rien.
0: Parce qu'en fait, lui n'a rien de vous non plus.
1: Oui, lui, je pense par rapport à son don qu'il avait aussi, je pense qu'il sait, il sait où je suis. Il sait. Alors c'est comme vous.
0: Peut-être, oui, mais il se doute où vous êtes, mais il ne va pas avoir votre numéro de téléphone qui va s'afficher dans sa tête. Ça, c'est pas possible.
1: Ah d'accord. Mais où j'habite, oui. Non. Je sais pas, hein.
0: On peut ressentir plus ou moins une région, mais trouver la maison, le numéro de maison, le village exact,
1: ouais,
0: ça c'est de la magie, hein. On n'est pas des magiciens, donc non.
1: Ah,
0: il peut se douter à peu près où vous êtes, mais venir sonner chez vous...
1: Non, je pensais pas venir sonner, mais peut-être une carte ou bien une lettre, je sais pas.
0: Oui, mais il faut qu'il ait votre adresse, mais ça, il peut pas la deviner.
1: Ouais, non.
0: Ça, c'est de l'imaginaire. Un médium peut quand même pas être aussi précis et voir des choses aussi précises qu'une adresse. Une région, oui, ça je suis d'accord. Il peut voir que vous êtes dans tel canton, plus ou moins, mais l'adresse exacte, non, ça c'est impossible.
1: D'accord, ça j'avais pas pensé comme ça. Parce que quand je téléphonais, il pouvait des fois dire si j'étais habillée en bleu ou en vert, ou c'est ça. Alors je pensais qu'il savait beaucoup plus de choses, tout.
0: Oui, on peut visualiser une personne, on peut voir plus ou moins la façon dont elle est habillée. Mais moi, je dirais que c'est plus facile avec un défunt. Un défunt se montre à... Je parle pour moi, je ne parle pas pour les autres médiums, mais moi, quand je vois les défunts, je vois des couleurs, et en général, ils ont été enterrés comme ça. Donc, c'est ça que les personnes reconnaissent parce que je dis voilà, cette dame avait une robe avec des fleurs, je donne des exemples, hein, et on me dit oui c'est vrai, elle a été enterrée comme ça, donc ça j'arrive à percevoir. Mais d'une personne vivante, dire comment elle est habillée, ça c'est un peu spécial comme question.
1: Après je vais encore vous demander...

0: aussi, il est toujours marié avec sa femme. C'est juste comme ça, c'est pas que... Ouais. Bien, s'il vit tout seul, je sais pas.
1: Je vais voir. C'est la femme qui apparaît. Hein. Donc, pour moi, elle est toujours avec sa femme.
0: C'est bien. Je suis contente comme ça.
1: Je suis
0: parce qu'elle était super gentille.
1: Je ne dis pas, parfois, dans une vie, on se dit, on va se séparer, mais ça reste une parole. Et je ne vois pas de séparation. On a pu y penser, ils ont pu y penser, mais non, moi, je vois qu'ils sont bien. Il n'y a pas vraiment de soucis dans son couple.
0: Super bien, je suis contente. Super. Parce qu'à un moment, il m'a semblé que, ouais. Parce que j'ai aussi vu elle au téléphone, elle était parfois un peu triste comme ça, mais... Ouais.
1: Mais parfois, dans un couple, surtout quand on est depuis longtemps ensemble, il y a des hauts et des bas. Donc il y a des moments, ça va pas trop, et il y a des moments, ça va très bien. Mais ça, c'est la vie, c'est dans tous les couples. Tout ne peut pas aller toujours d'une bonne façon. Donc moi je dirais, en tous les cas, vous avez protection de l'au-delà.
0: Et la protection?
1: Ben oui, puisque on a parlé de Daniel, hein, qui est près de vous.
0: Oui.
1: Et je suis sûr qu'il y a d'autres défunts aussi qui sont là autour de vous, mais en tous les cas, moi je ressens que vous avez les protections autour de vous de l'au-delà. Donc vous pouvez leur parler, ils vous entendent, il n'y a vraiment pas de soucis à ce niveau-là.
0: Oui, ben c'est vrai que je parle à ces gens qui sont partis, oui. Oui, c'est vrai. Surtout la nuit. Alors, quand tu réveilles. Surtout la nuit.
1: Oui. Ils peuvent se manifester à n'importe quel moment. Hein. Mais si vous vous réveillez la nuit et que vous pensez à un défunt, je suis certain qu'il est près de vous.
0: Alors j'ai beaucoup de monde. Oui, bah, j'ai des gens que j'aimais beaucoup, oui. C'est vrai que je pense beaucoup à l'au-delà, c'est impressionnant. Je suis toujours un peu là-dedans.
1: Mais c'est très bien. Et ça vous fait avancer, ça vous aide. Donc pour moi, c'est quelque chose de très positif, justement, d'être connecté avec l'au-delà, d'avoir cette connexion comme vous avez. Moi, je l'ai aussi, et c'est quelque chose de bien.
0: Oui, puis j'aime beaucoup, et puis après, il y a aussi les archanges, et puis tout ça. Mais oui, je leur parle aussi aux archanges. Ouais.
1: Mais c'est bien. Tout ce que vous faites avec l'au-delà, quand vous demandez de l'aide, sur n'importe quel sujet, on va vous mettre sur des pistes pour que vous puissiez avancer. Ça, soyez-en sûr.
0: Je dois être sûr de ça, oui. Mais en même temps, j'aime beaucoup quand... je me sens bien quand je peux...
1: Mais c'est normal.
0: Pardon?
1: Ils sont là pour... C'est normal, hein, ils sont là pour nous. Donc, y a bien sûr des personnes qui n'y croient pas, mais ça, chacun ses croyances. Mais ceux comme vous et moi qui sommes spirituels et qu'on ressent des choses, vous avez l'aide des défunts, ça c'est certain.
0: Alors, je peux continuer à leur parler et puis à demander, d'accord.
1: Tout à fait.

0: parapluie me protège depuis là-bas en haut.
1: Ah oui, vous êtes protégé, ça c'est certain. Ça je peux vous l'assurer que ces défunts qui sont autour de vous vous protègent et vous guident dans votre chemin de vie.
0: Ah, ils me guident aussi ? D'accord.
1: Bien sûr, bien sûr. Rien n'arrive pour moi, il n'y a pas le hasard n'existe pas, donc rien n'arrive au hasard.
0: D'accord.
1: Voilà, et si vous avez une dernière question, vous pouvez me la poser.
0: Par rapport à mon chat, parce que j'ai dû aller faire un stage à l'hôpital, et puis elle était toute bizarre, mais maintenant elle va mieux. Je me demande, ouais, j'étais triste de savoir qu'elle avait été malheureuse.
1: Pourquoi? Parce qu'elle elle n'est pas restée près de vous?
0: Non, parce que j'ai dû aller à l'hôpital, et puis, comment il faut dire, y a des gens qui venaient, mais quand tu rentrais, justement, elle était toute, toute bizarre, triste, j'ai trouvé triste.
1: Et comment c'est le prénom de votre chat?
0: Cybèle.
1: Cybèle. C'est rare, je regarde les énergies des animaux, mais on va voir si quelque chose ressort. Disons que moi je dirais que votre chat était préoccupé, parce que les chats sont très intelligents et les chats sont médiums aussi. Les chats ressentent les choses, bien sûr. La plupart des animaux le sont, mais les chats particulièrement. Et elle a senti que vous n'étiez pas bien. Donc sa maîtresse ne va pas bien. Forcément, elle ne se sentait pas bien, elle ne vous voyait plus. Maintenant, vous êtes rentré et les choses vont rentrer dans l'ordre. Il n'y a vraiment pas de souci à ce niveau-là.
0: D'accord. En tout cas, là, elle est bien. Elle est toute détendue. Mais c'est vrai que quand je suis revenue, elle était vraiment triste, bizarre. Je dirais, oui, bizarre.
1: Mais elle était triste de ne plus vous voir. Mais ça n'a qu'un temps. Après, les choses vont de mieux en mieux.
0: D'accord, c'est super. Ça, je savais pas que les chats ils étaient aussi médiums.
1: Si, si, ils ressentent. Beaucoup, beaucoup de choses.
0: Ouais, d'accord. Je pense qu'elle a senti que j'étais pas bien et puis ouais, d'accord.
1: Bien sûr, elle a senti. En plus, elle ne vous voyait plus. Donc, l'animal s'inquiète de ne plus voir son maître. Et après, vous êtes revenu et voilà, elle se remet de sa petite déprime. Parce qu'elle a eu peur peut-être de ne plus vous voir.
0: D'accord.
1: Mais ça reste des animaux, mais les animaux sentent beaucoup de choses, plus qu'on ne le croit.
0: Ouais. En tout cas, quand je l'ai vue comme ça, j'étais triste de voir comme elle était. Je pensais pas.
1: Oui, mais maintenant, vous voyez bien qu'elle reprend.
0: Ah oui, maintenant. Pourtant, elle n'était pas vraiment abandonnée, mais oui. Il venait juste à
1: oui, mais sa maîtresse n'était pas là. Donc, se posait des questions.
0: D'accord.
1: Maintenant, les personnes qui s'en sont occupées ne lui ont fait aucun mal, hein, mais le chat ressentait cet éloignement avec vous. Et puis vous êtes rentré, je vous dis maintenant les choses vont reprendre leur cours, il n'y a vraiment pas de souci à ce niveau-là.
0: Je suis bien contente pour tout. Surtout si je vais mieux aussi, oui.
1: Oui, mais vous allez de mieux en mieux. Ça, pour moi, c'est une chose certaine.
0: Je dois reprendre le dessus.
1: Il faut, oui. Mais vous êtes bien parti, en plus avec vos entités autour de vous. Ça ne peut que jouer pour vous.
0: D'accord. Alors je vais continuer à leur demander tout ce que je demande.
1: Mais
0: j'aime
1: bien
0: beaucoup
1: sûr.
0: Faire ça la nuit.
1: Ouais. J'avoue que je suis assez insomniaque, donc je fais beaucoup de choses la nuit aussi. J'aime bien la nuit. Donc, et c'est vrai que quand on a un contact avec les défunts, il est parfois plus clair pendant la nuit.
0: D'accord, oui. C'est peut-être pour ça que j'aime bien faire ça la nuit, parce que ouais, quand je suis réveillée, parce que je ne suis pas toujours réveillée.
1: Oui, oui. Je comprends.
0: Alors, je remercie beaucoup. Bon,
1: voilà. Mais avec un immense plaisir, et vous revenez quand vous voulez.
0: Oui, je suis super contente. Ouais.
1: Mais ça me fait bien plaisir. Donc je souhaite tout de bon et je vous dis à très vite.
0: Oui, un grand merci. Merci beaucoup de nous.
1: Mais de rien, avec plaisir. À très
0: merci
1: bientôt.
0: Bien. Merci beaucoup.
1: Au revoir.
0: Au revoir, merci.
1: Voilà les amis, la communication animale. C'est vrai que dans notre équipe, il y en a plusieurs qui le font. Moi, je ne le fais pas. J'étais fusionnel avec mon chat, mais pas avec ceux des autres. Mais ce que beaucoup ignorent, c'est qu'effectivement, surtout les chats sont médiums, bien sûr. Ils ressentent, les chiens aussi ressentent leur maître, s'il va pas bien, le chien va pas bien, le chat pareil. Enfin voilà, on en reparlera peut-être d'ici quelques instants parce qu'on va marquer la page de publicité. Je rappelle comment arriver à l'antenne. Vous pouvez appeler pendant cette page de publicité pour être après avec moi au 0901 901 993 touche numéro 1 ou alors un petit SMS TVM3 au 700. À tout de suite.

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0: De retour, chers amis, toujours avec ce plaisir immense d'être avec vous sur TVM3 en direct absolu, 21h17, par les mois d'avenir avec votre ami Nino, jusque à peu près 22h, ce qui vous laisse largement le temps d'arriver ici à mon côté, 0901-901-923, touche numéro 1. C'est le numéro direct, la touche numéro 2 pour nos amis en bas de votre écran. Ce sont des consultations totalement confidentielles qui ne passent pas par la télévision. Et le chiffre 3, si vous ne savez pas qui choisir, est toujours notre concours SMS qui vous est grand ouvert. 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Alors, en attendant le prochain appel, je vais commencer un petit sujet sur la Lune. Alors, l'influence des cycles lunaires sur l'homme. La Lune, satellite naturel de la Terre, exerce depuis des millénaires une fascination sur l'humanité. Au-delà de son rôle dans la régulation des marées, la Lune est souvent associée à divers phénomènes qui influenceraient l'homme, tant sur le plan physique que psychologique. Les cycles lunaires, notamment la pleine Lune et la nouvelle Lune, sont au cœur des croyances, des traditions et des études scientifiques visant à comprendre leur impact réel sur notre quotidien. Alors, les cycles lunaires. Un cycle lunaire dure environ 29 jours et demi, période durant laquelle la Lune passe différentes phases. Nouvelle Lune, premier croissant, premier quartier, Lune croissante, pleine Lune, Lune gibbeuse décroissante, dernier quartier, dernier croissant. Ces phases résultent de la position relative de la Lune, de la Terre et du Soleil, modifiant ainsi la quantité de lumière lunaire visible depuis notre planète. L'influence psychologique. La Lune contrôle le phénomène des marées par sa force gravitationnelle. Bien que l'eau soit présente en grande quantité dans le corps humain, environ 60%, aucune preuve scientifique solide n'atteste d'une influence directe de la Lune sur les fluides corporels, comme certains le suggèrent. Cependant, certains chercheurs s'intéressent à une possible corrélation entre les cycles lunaires et les cycles biologiques tels que le sommeil ou le rythme circadien. Impact sur le sommeil et l'humeur. Des études ont montré que la pleine Lune pourrait avoir un effet sur la qualité du sommeil. Et moi qui suis un grand insomniaque, je précise que les soirs de pleine Lune, c'est pas évident. Certains individus rapportent un sommeil moins profond et davantage de difficultés à s'endormir durant cette période. Toutefois, les résultats restent controversés et les différences observées pourraient être attribuées à des facteurs psychologiques ou à la lumière accrue durant la pleine lune. Et nous y reviendrons. On a entendu le doux carillon parce que nous avons un appel. Allô, bonsoir.
1: Oui, bonsoir Nino.
0: Comment allez-vous?
1: Ça va, merci, vous-même?
0: Très bien, merci. Alors, j'ai votre prénom, la date de naissance et je vous écoute pour votre question.
1: Alors, je voudrais savoir, aujourd'hui j'ai passé une petite intervention pour le glaucome aujourd'hui. Je voulais savoir comment ça va évoluer, s'il vous plaît.
0: Donc, la santé, vous le savez, on ne peut pas trop.
1: Non, non, parler. Juste comme ça. Non, non, je comprends, mais juste comme ça.
0: Vous attendez des résultats, en fait?
1: Ben, je pense pas, parce que j'attends les résultats, mais demain j'aurai de toute façon les résultats. Aujourd'hui, j'ai pas pu, puisque ça s'est fait cet après-midi.
0: En tout cas, pour moi, il n'y a rien de négatif.
1: Il n'y a rien de négatif. Ben, c'est super, c'est déjà une chose.
0: Je ne ressens rien de négatif. Les cartes ne parlent pas de négatif. On parle de nouvelles rapides, donc effectivement, si c'est demain, forcément, c'est rapide. Et bon, je vois que ça joue bien.
1: Alors, je viens encore vous demander, est-ce que je devrais encore refaire l'autre ou pas? Est-ce que vous pouvez voir si je devrais refaire encore un autre, l'autre?
0: Donc, c'est une autre opération?
1: Oui. Si je dois faire la deuxième opération, je devrais aussi faire l'opération à l'autre œil.
0: C'est possible. C'est pas possible. Tout de suite. Oui, c'est possible, mais on ne va pas le faire tout de suite, tout de suite.
1: Mais pas tout de suite, hein?
0: Non, non, non, je ne vois pas ça tout de suite.
1: Pas tout de suite. Donc, ça va, ça avec va ces être... chaleurs, j'aurais voulu pouvoir repousser à cause de cette chaleur. Ça a été très pénible à cause de la chaleur aujourd'hui, c'est pour ça.
0: C'est clair, oui, oui, oui. Et donc, vous allez certainement en parler, mais moi, je vois plus septembre, octobre, voilà.
1: En automne.
0: Quand, justement, les chaleurs, voilà, les chaleurs se seront calmées, et c'est mieux pour une convalescence d'être un peu au frais, un peu au calme, pas avoir cette canicule terrible.
1: C'était c'était tellement pénible aujourd'hui avec cette canicule que j'ai eu, que bon, j'étais pas bien du tout cet après-midi, et puis encore. Ouais. Enfin, après, ça a été vraiment un moment de... C'était très, très difficile, voilà pourquoi.
0: Oui, mais les résultats sont positifs. Donc,
1: alors, c'est le principe, c'est tout ce que j'espère.
0: Voilà, un mauvais moment passé, mais... Ça va aller de l'avant.
1: Donc, ça ira en amélioration, ça ira mieux après. Voilà ce que
0: tout
1: je
0: à
1: voulais
0: fait.
1: Faire.
0: Oui, oui, bien sûr. Voilà, donc j'ai d'autres prénoms. Dites-moi, je vous écoute.
1: Oui. Alors, l'aîné, le premier que j'ai donné, j'aimerais savoir comment va ça, aussi pas la santé, ses énergies. On va parler comme ça, de l'énergie. Énergies.
0: Ok. Il est un peu triste pour le moment, il y a quelques soucis.
1: Pardon?
0: Je le sens un peu triste, il a quelques soucis.
1: Je sais pas.
0: Il réfléchit beaucoup. Bon, c'est ce que je vois. Il y a quelque chose avec son travail.
1: Son travail ou avec son épouse?
0: Mais je vois qu'au travail, c'est pas la joie. Je vais regarder.
1: Ben, j'ai donné le numéro 1 avec V.
0: Avec V, ok. Là, on parle de son travail, mais bon, forcément, c'est des problèmes avec l'épouse. Le travail s'en ressent. Je vais regarder directement sur

0: S'il vous plaît.
1: Oh non, ça se passe pas trop bien. Et il y a beaucoup de... C'est ça qui est un peu triste pour le moment. Il y a des disputes.
2: Pardon ?
1: Je dis, c'est ça qui est un peu triste pour le moment. Il y a des disputes. C'est... Ça ne joue plus trop, le couple.
2: Je sais pas, ça va plus trop bien, hein ?
1: Non. Non, non. Moi, je vois que... Il y a des hauts et des bas, mais il y a plus de bas que de hauts. Hein.
2: C'est ce que je ressentais. Je me suis demandé s'il n'y aurait pas quelque chose, une rupture là-dedans.
1: Ça, je vais regarder. En tout cas, ça a été évoqué. Ça ne va pas se faire tout de suite, mais ça a été évoqué. Ça, c'est sûr. Évidemment, ici, la mort dans les cartes ne représente absolument pas la mort physique de qui que ce soit.
2: Non, non, non, non, je suis d'accord.
1: Ça représente la mort dans le couple. Donc, oui. La mort, ça veut dire ce que ça veut dire. Ça veut dire que se séparer...
2: C'est ce que ça veut dire, c'est bien ça.
1: Oui, ils vont se séparer.
2: Oui, il y aura, je ne me trompe pas, il y aura.
1: Non, non, non, il va y avoir une séparation. Ceci dit, un peu compliqué quand même, parce qu'ils ne seront pas d'accord. Mais voilà, il y aura les papiers qui se signeront. C'est pas de suite non plus. Hein. Ça reste sur cette année. Mais je vois qu'il y a des portes ouvertes pour lui avec le papyrus. Donc le papyrus, c'est le papier qu'on signe pour le divorce.
2: J'ai justement une question. Moi, j'ai comme eu un ressenti qu'il aurait quelqu'un, lui. Est-ce que je me trompe ou bien?
1: Il aurait quelqu'un sur le côté?
2: Il aurait une amie, quelqu'un à côté ou qui voit à part.
1: Je vais regarder.

0: En tout cas, il cherche de l'affection avec quelqu'un.
1: Oui, je n'en doute pas une seconde, c'est ce qu'il recherche, oui, parce qu'alors, il y a longtemps qu'il n'en a plus, ça je sais, oui.
0: Il y a quelqu'un secrètement dans sa vie qui lui donne un peu de...
1: Il lui donne l'affection qu'il a depuis longtemps n'a plus à la maison.
0: En tout cas, on voit une femme, mais il a l'élévation avec cette femme. Donc c'est
1: ça. Il doit une relation avec elle.
0: Il a sûrement des relations avec elle, mais c'est positif. Et c'est ça qui le maintient aussi et qu'il a ce courage de dire un jour je vais tout de même me séparer.
1: Voilà, donc, c'est bien.
0: Pour moi, on est dans quelque chose qui est positif.
1: Oui, oui. C'est ce que je me suis aperçu.
0: Oui. Moi, je vois pas mal de positif.
1: Avec l'autre personne, oui.
0: Avec l'autre personne.
1: Ah oui.
0: Mais c'est très caché. Hein.
1: Ah oui, c'est très très bien caché. C'est très très caché.
0: Je pense que sa femme se doute de quelque chose. Et de toute façon, eux deux ne s'aiment plus.
1: Il y a longtemps qu'il n'y a plus rien. Il n'y a plus rien du couple. Non, non.
0: Mais à chaque fois, comme ils ne sont pas d'accord, on n'a pas été un peu plus loin pour... faire le divorce, mais ici, d'ici la fin de l'année, c'est annoncé que les procédures ont commencé.
1: En fin d'année, hein?
0: En fin d'année, oui.
1: Oui, c'est bien ce que je ressentais. Moi, je voyais ça pour... Je me suis dit 27 ou plus tard, il y aura des changements.
0: Oui, fin d'année, début 2027, il y aura vraiment...

0: vraiment les papiers qui vont se signer. Donc oui, ça va se faire. Et puis cette femme mystérieuse va faire irruption dans sa vie, on va dire de façon plus officielle. Mais en tout cas, il est bien avec quelqu'un.
1: Oui, sur le tard, ils vont laisser ça cacher un certain temps, n'ayez crainte.
0: Oui, mais ça c'est bien.
1: Ça, c'est oui, c'est très bien. Je suis, je comprends tout à fait parce qu'avec les, il a jamais trouvé ce qu'il a vraiment. Je me suis toujours posé la question pourquoi est-ce qu'il a marié cette personne. C'est pour ça, ça n'a jamais été.
0: Oui. Mais parfois, on fait des choses et puis le temps passe, il y a des enfants, il y a...
1: Mais voilà, oui, il y a les enfants qui arrivent et tout ça, puis on ne le fait pas. Je suis d'accord avec vous, non, je comprends.
0: Ouais,
1: parce que
0: justement,
1: c'était ce que je dis. Parce que justement, c'est ce fils-là que je vous avais une fois. Je vous ai une fois parlé de lui, qui venait jamais me dire bonjour, jamais me trouver à la maison, à cause justement à cause d'elle.
0: Oui, ça se ressent. Ça se ressent
1: fort. Il n'avait pas l'autorisation de venir me trouver. Elle lui a toujours interdit de venir me trouver.
0: Oui, mais déjà, et ça, c'est pas normal.
1: Non, c'était pas normal. Puis c'est pour ça que je le vois demain pour la première fois précise. Il se rapproche de moi maintenant.
0: Vous allez voir, il va y avoir de plus en plus de rapprochements et de plus en plus d'éloignements avec cette femme. Donc, il n'y a pas de souci à vous faire. Les choses vont se remettre.
1: Oui, c'est juste, hein?
0: Oui, tout à fait. Oh, oui, moi je vois qu'il y aura une séparation. Et après, le positif arrive pour lui.
1: Et
0: il
1: pour
0: a la
1: aussi.
0: Chance d'être aimé. Ah, pour vous aussi, vous avez du positif aussi à votre manière. S'il ne venait pas souvent il viendra plus souvent.
1: Oui, je reverrai au moins plus souvent. J'aurai au moins plus souvent des nouvelles. Voilà.
0: Oh, oui, ça c'est sûr.
1: Ah oui. Mais c'est bien ce que donc je me trompe pas. Maintenant, je voulais aussi concernant le deuxième.
0: Oui.
1: Là, ça doit être un peu pareil. Elle, je sais pas sa date de naissance, mais elle a à peu près l'âge aussi de lui. Puis ça commence par K à elle.
0: Ok.
1: C'est pas à peu près le même problème aussi?
0: Je vais regarder. Moi, je ressens en tous les cas quand même beaucoup de points négatifs aussi. Alors, ils ne se disputent pas peut-être pour les mêmes raisons, mais les disputes sont là et... c'est un couple qui va à l'échec.
1: Oui, elle est très négative aussi, puis elle est très... bon, lui, il a ses défauts aussi, mais disons que... Elle est très agressive.
0: Il y a des disputes, et lui, il en a marre. Il ne sait pas trop... c'est pas trop vers quoi il va. Lui, par contre, n'a personne. Hein,
1: Lui, la personne.
0: Ça, je le ressens bien. Lui, il est malheureux. Mais là aussi, tôt ou tard, il y a la séparation. C'est pas possible autrement. Ça fait trop de temps que c'est des disputes constantes. Et il n'a plus envie de vivre ça.
1: Oh, il y en a marre. Hein. Ouais, je pêche. Je sais pas, j'avais ressenti ça.
0: Mais vous avez des très bons ressentis parce que je confirme bien ce que vous dites. Oui. Non, je sens vraiment des choses. Disons, négatives pour le moment, mais qui vont être positives quand ils vont se séparer.
1: Oui, après coup, bien sûr, c'est pas en restant comme ça que ça va devenir positif. Ils ne peuvent pas rester comme ça, ils sont obligés d'avoir un changement pour que ça devienne positif, pour avoir du mieux après.
0: Tout à fait. Tout à fait. C'est en train d'aller de l'avant. Ne vous tracassez pas trop.
1: Donc je reviendrai aussi, il reviendra aussi celui-ci.
0: Il s'était éloigné de vous?
1: Oh mais je ne le vois pas, je ne le voyais plus du tout, ça fait... Je l'ai vu une fois depuis 2020.
0: Pour moi tout ça va changer. C'est pas possible que ça reste comme ça. Pour le moment, il y a des choses bloquées à cause pour tous les deux de disputes, de décisions à prendre importantes. Mais quand tout ça sera fini, ils viendront très régulièrement vous voir et leur vie va changer.
1: Il reprendra des nouvelles. Tout à fait.
0: Leur vie vont changer à tous les deux.
1: Tous les deux, oui.
0: Oui, oui.
1: J'ai perdu un nom, mais ça fait rien. Est-ce que à la place de prendre des autres noms, est-ce qu'il y en a un autre que j'aimerais connaître des énergies d'une autre personne? C'est possible?
0: Mais il me faut le prénom complet, le vrai prénom.
1: Oui,
0: parce que,
1: oui, je vais vous le donner. Alors, Ige D.
0: Oui.
1: De 6. 12-38.
0: Vous voulez savoir ces énergies?
1: Oui, s'il vous plaît.
0: Il a des grosses douleurs?
1: Je ne sais pas du tout.
0: Moi, je sens des douleurs.
1: C'est le père.
0: Il a de l'arthrose.
1: C'est le père, c'est mon.
0: C'est. J'ai pas compris. C'est votre ex.
1: C'est le père des deux personnes que je vous ai données tout à l'heure.
0: Et vous êtes séparé de lui.
1: Mm-hmm.
0: Moi, je vois soit de l'arthrose. Voilà, je vais pas me lancer dans la médecine. Mais il a beaucoup de douleurs.
1: C'est pas ça que j'ai lui souhaité, c'était pas ça.
0: Non, mais je n'ai pas dit que vous avez souhaité quoi que ce soit. Moi, je vous dis ce que je ressens. Et je vois qu'il y a une réussite. Il se fait soigner. Et il se fait soigner. Les choses se passent bien. Donc, oui, il a les douleurs. On cherche peut-être un traitement adéquat, mais on va lui trouver quelque chose. Donc il n'y a pas de souci à vous faire à ce niveau-là.
1: Parce que j'ai demandé au grand, parce que j'ai eu un téléphone avec l'aîné pour une fois, et puis parce que j'ai dit à l'aîné, j'ai dit heureusement j'ai mon anniversaire, parce que j'ai au moins un téléphone par année. Et puis j'ai demandé des nouvelles. Je lui ai demandé des nouvelles, puis il m'a dit, je ne l'ai pas revu. C'est pour ça.
0: Oui. Mais pour moi, les choses changent. Moi, il a eu quelques soucis de santé, mais surtout ses douleurs. Mais on lui trouve un traitement et ça va jouer.
1: Ça ira mieux.
0: Oui.
1: Peut-être.
0: Oui. Moi, je ne vois pas que je vois, oui, des douleurs, mais il y a un traitement qu'on va lui trouver et ça va le soulager.
1: Ça ira mieux.
0: Oui, tout à fait.
1: Mais c'est formidable comme ça, au moins.
0: Écoutez, oui, parce que on cherche quelque chose dans un traitement bien spécifique, Mais ils vont évidemment trouver ce traitement. Ils l'ont peut-être déjà essayé.

0: et d'autres, et ça n'a pas vraiment fonctionné, mais celui-ci va bien fonctionner.
1: C'est bien.
0: Donc, moi, je vois que ça va aller. Et dites-moi, je vous écoute, je suis tout ouïe.
1: Vous avez encore un petit moment pour moi?
0: Mais bien sûr,
1: Oh, c'est
0: dites-moi.
1: trop gentil, je vous remercie beaucoup parce que c'est. Je vais vous demander concernant de celui qui est du 26 août 2008 avec ses A.
0: Oui.
1: Est-ce qu'il va changer d'apprentissage?
0: Pourquoi il n'aime pas ce qu'il fait?
1: Pardon?
0: Il n'aime pas ce qu'il fait?
1: Je pense qu'il est-ce qu'il est comme il est beaucoup beaucoup au soleil, je me demande si c'est s'il n'a pas un peu c'est pas trop, c'est tout le temps, il est maçon. Il apprend maçon. Ce métier lui est pas un peu trop lourd d'après ça.
0: Effectivement, je vois une mutation, je vois un changement.
1: Un changement parce que je t'ai eu au téléphone, puis justement j'ai envoyé un message, j'ai dit tu vas changer d'apprentissage. Il m'a répondu peut-être. Voilà ce qu'il m'a répondu. Alors c'est pour ça que je vais savoir s'il va changer.
0: Mais il
1: ou
0: se
1: pas.
0: pose, il y a un changement, pas là tout de suite, hein, mais pas non plus dans très longtemps. Et moi je vois
1: Cette
0: que.
1: année ou pas?
0: Moi, je dirais début de l'année prochaine. Nouveau départ avec la réussite dans les cartes. Donc, c'est sûr qu'il prend un nouveau départ et qu'il a la réussite.
1: Ok, parce que là, il n'a pas voulu s'expliquer grand-chose. Ça, c'est des enfants de cœur que j'ai, que je les donne. Des petits enfants de cœur. Et puis, c'est des. J'ai quand même toujours des bons rapports avec eux, des bonnes discussions et tout ça. Et là, quand
0: Mais ça se ressent. Ça se ressent fort qu'il y a une belle fusion entre vous. Ils vous apprécient, vous les appréciez, vous vous souciez d'eux. Non, pour moi, c'est du positif, je dirais. Donc, il n'y a pas à vous tracasser.
1: Non, je me tracasse pas, c'est justement
0: Oui.
1: parce que on est proche que je me suis dit est-ce qu'il va réussir pour... parce qu'il m'a souvent quand ça va pas très bien, il ne le dit pas. Quand c'est... Alors c'est pour ça que je me suis dit est-ce que par hasard, ce qui compte c'est qu'il ait... c'est ce que je lui ai dit, qu'il finisse au moins quelque chose, c'est tout ce que je souhaite.
0: Mais il va trouver ça reste toujours quand même quelque chose de manuel, hein. Mais
1: oui, ben,
0: pas aussi intense que maçon.
1: Parce que le principal, c'est qu'il aille au bout, qu'il finisse quelque chose, c'est tout ce que j'espère.
0: Tout à fait. Moi, en tous les cas, je.
1: Puis qu'il soit content de ce qu'il fait.
0: Oui, si, voilà, comment ça. À en avoir marre, il se dit peut-être qu'il a fait un mauvais choix, mais comme je vous ai montré les cartes, il y a un nouveau départ avec la réussite. Donc d'office.
1: Je vois rien parce que ma télé n'est pas allumée.
0: Vous pouvez regarder demain de 12h à 14h.
1: Je regarderai demain. Oui, je regardais demain justement parce que j'ai pas allumé la télévision en cause de. Vu que ce que j'avais fait cet après-midi, alors je voulais pas fatiguer. Et puis, je n'ai pas allumé, mais ça ne fait rien, je peux quand même vous répondre. Je vais regarder ça demain, avec plaisir.
0: Il n'y a pas de souci. Voilà, et donc, il y a encore un autre prénom.
1: Ça, c'est oui, c'est D.
0: Oui.
1: Alors, lui aussi, il est en études. Est-ce qu'il va finir? Est-ce qu'il va pouvoir finir? Il va finir ses études? Il va les réussir ou pas?
0: C'est des hautes études?
1: Plus ou moins, simplement j'espère qu'il s'occupe de tellement de choses à côté qu'il est

0: il n'est pas très, comment est-ce que je peux dire ça, sans dire du mal de quelqu'un, il n'est pas épaulé,
1: pas
0: que je dirais.
1: Il n'est pas très assidu, parce qu'il gère beaucoup de choses, comme vous dites.
0: Oui, voilà, il gère beaucoup de choses, et puis il s'occupe beaucoup de choses, et puis il fait trop de choses à la fois.
1: Il doit s'occuper de certaines personnes.
0: Oui.
1: Je le vois directement. Il y a une réussite pour lui. Ça,
0: il y a
1: ça,
0: la réussite.
1: Oui, il y a la réussite, ça c'est certain. Mais okay. C'est vrai que je le vois dans des épreuves qui sont pas toujours qui sont pas toujours
0: agréables.
1: Non, maintenant, mais ça prendra un peu de temps. Là aussi, je montre les cartes, vous les verrez demain. On voit les épreuves et on voit la belle élévation à côté. Donc, il va avoir la fin, une fin sur ces épreuves compliquées. Mais ça ne tombe pas tout de suite dans les cartes, ça tombe assez loin quand même. Donc, dans le temps, c'est aussi fin d'année, début de l'année prochaine. C'est pas... il ne va pas sortir de ses problèmes en claquant des doigts.
0: Non, ça sûrement pas.
1: Mais moi, je vois que il va arriver à ses fins. Il arrivera quand même à ce qu'il voudra.
0: Il réussira ce qu'il a choisi, voilà ce que je veux dire.
1: Tout à fait, oui. Bien sûr.
0: C'est tout ce que je souhaite.
1: Oui, mais il réussira, je dirais même qu'il réussira bien. Et quand je parle des études qui sont peut-être pas hautes maintenant, et, quand ces problèmes iront mieux, il y aura certainement envie même de faire une spécialisation dans quelque chose. Donc ça pourrait effectivement être quelque chose qui est positif, effectivement. Voilà. Dites-moi, on est gentiment...
0: Je crois que je vous remercie en tout cas. J'ai gagné le concours, je vous remercie infiniment. J'ai été très, très enchanté de pouvoir être avec vous. Je vous remercie infiniment de m'avoir consacré.
1: Très bien, mais comme je disais, si vous avez une dernière question, puisqu'on arrive gentiment à la fin de l'émission... Si vous avez une dernière question,
0: oui. Alors, une seconde concernant une fille, une petite fille. Une seconde que je vous dise quelque chose. Une seconde.
1: Oui.
0: 21/5/2098.
1: M. Et que désirez-vous savoir sur elle?
0: Oui, 21/5/98. M.
1: Oui, oui. Dites-moi.
0: J'aimerais savoir son avenir, si vraiment elle sera une fois comme elle souhaite être indépendante.
1: Elle est prisonnière dans un travail qu'elle n'aime pas?
0: Ben, c'est-à-dire que je sais pas, je crois. Il me semble justement qu'elle n'aime pas beaucoup son travail, c'est ce qui me semblait. Comme si son travail, qu'elle était fatiguée de ce qu'elle faisait, ou comme ça, qu'elle est trop... Elle m'a dit que je ne vais pas toujours être obligée de faire ce travail. J'aimerais bien une fois avoir un enfant, je voudrais changer de boulot, tout ça. Mais je comprends pas.
1: Traverser du désert. Oui, mais là, elle traverse le désert. Donc, effectivement, la mort de... Elle traverse le désert. Donc, c'est ce que les cartes disent. Donc, quand on traverse le désert, c'est qu'on traverse une mauvaise période.
0: Elle traverse, elle est bien une mauvaise période, c'est bien ce que...

0: où il y aura une renaissance dans le travail. Donc elle pourrait changer, pour faire peut-être quelque chose qui ressemble, mais à son travail, là où elle est maintenant, il y a quelque chose qui la dérange. Donc elle pourrait recommencer quelque chose, avec au début travailler en alternance et en étant indépendante et à moitié peut-être travailler pour un employeur, mais elle pourrait se mettre à son compte, là on n'est pas tout de suite, hein, je dirais 3 ans.
1: Elle va trouver un local, elle va trouver
0: Oui, bon, c'est vrai, on parle quand même de 2-3 ans, hein. Mais il y aura un autre travail elle va faire une alternance. Quand après, dans 2-3 ans, elle aura bien tout développé, elle ne fera plus que l'activité à
1: son travail. Est-ce qu'elle aura choisi elle-même?
0: Voilà, tout à fait.
1: Ah. Est-ce qu'elle aura un jour un enfant? Est-ce que je serai une fois grand-maman, moi, ou pas? Arrière-grand-maman, plutôt une autre question. Est-ce que mes petites filles auront une fois, j'en ai 4, est-ce qu'elles auront une fois? Est-ce que j'aurai la chance d'être une fois arrière-grand-maman?
0: Donc, vos petites filles... Là, je dois vraiment poser la question carte, parce que sinon, il faudrait énumérer toutes les dates de naissance, tous les prénoms. Donc, je ne saurais pas vous dire laquelle en particulier. Je vais voir.
1: Ah non, je ne vais pas vous demander de laquelle, je vous demande si je le serai une fois.
0: Alors, on va voir ce que les cartes disent. Oh, je dirais que oui. Et c'est pas dans très très longtemps. On est quand même sur 2027. J'ai un chiffre 3 2027. Donc on sera à peu près mars 2027.
1: Ah, mars 2027. Ok.
0: Oui. Ça m'apparaît clairement. Forcément, vous dire laquelle, ça c'est impossible. C'est impossible. Parce que j'ai pas les prénoms, j'ai pas les dates.
1: Non. Puis je cherche pas à savoir les prénoms.
0: Oui, dites-moi.
1: Non, parce que je suis tout à fait d'accord, je ne peux pas vous... Même si je vous donnais tous les prénoms de toutes, je ne pense pas que vous pouvez voir qui c'est, qui aurait un enfant, je ne pense pas, ou bien...
0: Non, mais non.
1: Bien sûr que non, parce que je dis, c'est pas
0: maintenant
1: possible.
0: Maintenant, vous pouvez m'appeler au code 103, à l'arrière.
1: Et puis derrière, oui.
0: Vous me donnez tous les prénoms, toutes les dates de naissance. Et là, je vous dirais, c'est elle qui l'aura en premier, peut-être l'autre après. Là, je pourrais plus...
1: Ah, il y en aura plusieurs, vous croyez? Il y en aura plusieurs de petits enfants
0: Oui, je pense.
1: Ah, d'accord.
0: Oui. Mais là, je vais devoir vous laisser parce qu'on arrive vraiment sur le fil de la fin de l'émission.
1: Oui, mais je comprends. Je vous remercie infiniment, infiniment. Je remercie et puis je remercie tous vos aussi vous ceux qui travaillent à Parlez-moi d'avenir. C'est heureusement qu'il y a encore cette émission qu'on puisse regarder, parce qu'à côté il n'y a rien du tout. Alors je vous remercie infiniment encore pour l'émission, parce que vous êtes plus formidables l'un que l'autre. Je dois dire vraiment, j'adore regarder cette émission tous les jours, parce qu'au moins on a au moins quelque chose d'intéressant à regarder, puis qu'on peut, malgré tout, ça, on voit, il y a beaucoup de choses, oui, qui sont aussi du positif, qu'on regarde, qu'on apprend, même si ça, c'est pas du voyeurisme que je veux dire là, c'est vous dire que franchement, je remercie beaucoup de m'avoir aussi appelé ce soir, puis d'avoir pu vous poser toutes ces questions.
0: Pas de problème. Merci à vous et à très bientôt.
1: Et à très bientôt. Merci beaucoup de m'avoir appelé.
0: Merci. Au revoir.
1: Je vous embrasse très fort. Au revoir. Merci beaucoup.
0: Merci. Au revoir. Et oui, les amis, voilà, l'émission est encore passée à une vidéo.

vitesse incroyable. Alors, je serai en direct avec vous encore jeudi soir, pour ceux qui le souhaitent. Cette émission qui était en direct ce soir sera rediffusée demain sur TVM3 de 12h à 14h. Moi, je serai connecté, je suis connecté au matin pendant la rediffusion, mais là, j'ai des choses à faire, donc je serai connecté dans l'après-midi et au soir, quand ce sera l'un ou l'une de mes collègues qui seront à l'écran. Mon code, c'est le 103, donc pour certains, je vous dis à demain. Vous m'appelez au code 103 pour tout ce que vous désirez, les bougies de Neuven notamment, toutes vos questions. Et voilà, et pour les autres, on se retrouve jeudi soir en direct, toujours avec un immense plaisir. Merci pour votre fidélité. Passez une douce fin de soirée, de doux rêves, et je vous fais un gros bisou. Au revoir.

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1: Bélier, vous retrouvez des amis rencontrés lors de vos dernières vacances pour partager vos fabuleuses

0: souvenir au cours d'un dîner convivial.
1: Taureau, Jupiter prend ses quartiers en poisson. Ne laissez pas passer la chance qui se trouve à votre portée afin de négocier un prêt à un taux d'intérêt fort intéressant.
2: Gémeaux, Vénus en scorpion met des arômes de passion dans votre duo et vous profitez au maximum de ces senteurs parfumées d'amour pour vous lover dans les bras de votre partenaire.
3: Cancer, si vous êtes célibataire, Vénus scelle votre alliance. Votre nouvelle rencontre pourrait vous mener dans les prochains mois devant Monsieur le maire.
4: Lion, vous êtes gentil, cachotier et vous organisez discrètement une surprise pour votre partenaire en mettant uniquement vos enfants dans la confidence.
5: Vierge, quand on veut, on peut. Vous prenez l'engagement de remplir la mission complexe qu'on vous a confiée et qui vous cause pourtant bien des difficultés.
6: Balance, côté cœur, même après toutes ces années de vie de couple, vous ne vous laissez pas facilement apprivoiser et vous vous livrez par petites touches.
7: Scorpion, votre audace paye enfin. Vous l'avez placée judicieusement au bon moment et elle fait des miracles.
8: Sagittaire, les pépins que vous rencontrez actuellement sont des graines semées sur votre chemin pour vous transformer. C'est dans le chaos que naissent les plus belles fleurs.
9: Capricorne, si vous entreprenez des travaux à votre domicile, tout le monde met du cœur à l'ouvrage et votre foyer se transforme en véritable fourmilière.
10: Verseau, avec la lune en bélier, si une tempête traverse votre ciel professionnel et déracine vos convictions, vous rebondissez en cherchant un nouveau travail.
11: Poisson, vous ne voulez pas donner des signes extérieurs de richesse, même si votre compte en banque est bien garni.
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13: Mais si on enlève la peur, si on passe au-dessus, bah, à ce moment-là, on peut accéder à tout ce qu'on veut. En fait, si on s'aime, si on a confiance en soi, et si on respecte ce qu'on ressent à l'intérieur, eh ben, on peut avoir une vie super heureuse. Et ce n'est pas l'État, le voisin, les patrons, nos maris, nos enfants qui vont être responsables de notre bonheur ou de notre malheur. C'est juste nous, en fait. Et ça, c'est pas facile à faire comprendre. C'est-à-dire que les gens pensent qu'ils sont malheureux à cause des autres. Mais en fait, ils sont juste malheureux à cause d'eux. Parce que ils n'ont pas encore décidé qu'ils pouvaient être heureux. Mais on peut décider d'être heureux. Et on peut décider de faire des choses extraordinaires avec bienveillance et amour dans le respect des autres, en arrêtant d'avoir peur des autres. Si on a confiance en la vie, et ben, c'est beaucoup plus facile. Parce qu'on peut lâcher ses peurs et on peut y aller, quoi.

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Mais si on enlève la peur, si on passe au-dessus, bah, à ce moment-là, on peut accéder à tout ce qu'on veut. En fait, si on s'aime, si on a confiance en soi, et si on respecte ce qu'on ressent à l'intérieur, eh ben, on peut avoir une vie super heureuse. Et c'est pas l'État, le voisin, les patrons, nos maris, nos enfants qui vont être responsables de notre bonheur ou de notre malheur. C'est juste nous, en fait. Et ça, c'est pas facile à faire comprendre. C'est-à-dire que les gens pensent qu'ils sont malheureux à cause des autres. Mais en fait, ils sont juste malheureux à cause d'eux. Parce que ils ont pas encore décidé qu'ils pouvaient être heureux. Mais on peut décider d'être heureux. Et on peut décider de faire des choses extraordinaires avec bienveillance et amour dans le respect des autres, en arrêtant d'avoir peur des autres. Si on a confiance en la vie, et ben, c'est beaucoup plus facile. Parce qu'on peut lâcher ses peurs et on peut y aller, quoi.

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Mais si on enlève la peur, si on passe au-dessus, bah, à ce moment-là, on peut accéder à tout ce qu'on veut. En fait, si on s'aime, si on a confiance en soi, et si on respecte ce qu'on ressent à l'intérieur, eh ben, on peut avoir une vie super heureuse. Et c'est pas l'État, le voisin, les patrons, nos maris, nos enfants qui vont être responsables de notre bonheur ou de notre malheur. C'est juste nous, en fait. Et ça, c'est pas facile à faire comprendre. C'est-à-dire que les gens pensent qu'ils sont malheureux à cause des autres. Mais en fait, ils sont juste malheureux à cause d'eux. Parce que ils ont pas encore décidé qu'ils pouvaient être heureux. Mais on peut décider d'être heureux. Et on peut décider de faire des choses extraordinaires avec bienveillance et amour dans le respect des autres, en arrêtant d'avoir peur des autres. Si on a confiance en la vie, et ben, c'est beaucoup plus facile. Parce qu'on peut lâcher ses peurs et on peut y aller, quoi.

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